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0: 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Il est 3h.
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0: 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Il est 4 heures.
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1: 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Awesome. 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
1: It's Friday.

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0: 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Il est 5h.
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0: 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Il est 6 heures.
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1: Ah là là, je me lasserai jamais de ce jingle.
2: C'est clair.
1: Mais quelle patate qui nous met. En tout cas, nous ici, dans le studio, ça nous réveille vraiment.
3: Vraiment.
4: Ça te met bien, quoi. Ça te met bien.
1: J'ai cette petite voix rock. Donc, on est le mercredi 14 octobre. Et oui, ouais. 14 octobre. Et oui. Voilà, on est quoi, milieu de semaine. On peut dire
5: ouais,
1: ça.
5: C'est
1: milieu
5: ça. De semaine. Tout à fait. Les jours pas comme des voitures.
1: Les jours pas comme des voitures.
2: Et ah oui, hein.
1: Et ça, du coup, comme vous avez pu l'entendre, avec une équipe, mais en forme encore.
6: Et ouais. Et bonne humeur.
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1: Allez, rien que pour vous, en ce mercredi, autour de la table, on a Emy.
8: Bonjour.
1: Emy, donc notre sexothérapeute qui est là pour nous régaler avec ses sujets.
8: J'adore.
1: Vous voyez comme ils sont énervés ils sont autour de la table, là, on est que moitié de semaine. Hein. Allez, du coup, ensuite, on a Yann.
9: Bonjour.
1: Bonjour. Et on a Tiffany.
10: Bonjour.
1: Et on a aussi Nico Sourire.
4: Yep.
1: Allez. Et on a aussi Laetitia.
11: Bonjour.
1: Bonjour. Et on a Nico aussi.
12: Salutations à toutes et à tous.
1: Salut mon chouchou.
2: Là, il y a du peps.
12: Ah, patron.
1: Et pour toi aujourd'hui, attends que je regarde vite fait.
2: C'est pas aujourd'hui.
1: Ça sera pour demain.
12: Le soir ou le matin.
1: Alors, sur Vive FM, aujourd'hui, en ce mercredi, on fête les Calixtes.
12: Ah oui,
4: Calixtes.
1: Alors, c'est un prénom assez hors du commun. Donc, on embrasse les Calixtes. Mais je ne connais pas de Calixte personnellement, mais en tout cas, une agréable journée à eux. Et pour eux, spécialement, sur Vive FM, aujourd'hui, on va voir quoi ? On va voir de l'éphéméride, on va voir le pire de Laetitia, on aura de la musique, hein, bien sûr, hein, puisqu'on est une radio quand même, et rien de tel que de se réveiller en musique. Et on aura aussi Nico Sourire, qui va nous faire le journal des bonnes nouvelles.
4: La chronico bonnes nouvelles.
1: La chronico bonnes nouvelles.
2: Ouais, il faut l'écrire maintenant sur le conducteur. Hein.
1: Eh oui, c'est vrai. Bah, oui, bah, je ne peux pas tout faire dans cette émission.
12: C'est la chronique des bonnes nouvelles.
1: Chronico bonnes nouvelles. Donc, c'est ça. C'est dans la première heure. Donc, surtout, restez avec nous. Je vous assure, un réveil du tonnerre. OK ?
9: Eh oui.
1: Vous êtes chaud l'équipe ?
4: Ouais. Yeah.
1: Et ben voilà, c'est sur UFM et c'est parti.
4: Chaud pomme de
9: Let's
4: terre.
9: Go.
1: Allez, c'est parti.
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13: Bonjour à toutes et à tous. Interdiction d'agrainage des sangliers dans l'Aisne. La mesure sera donc appliquée, prévue par le schéma départemental de gestion synergétique. La mesure doit freiner la prolifération des sangliers et des dégâts agricoles, mais elle a suscité une forte opposition chez les chasseurs. Saint-Quentin interpellé au volant alcoolisé et sans permis, sortant de chez son ex qu'il n'a plus le droit de voir. Cet homme de 30 ans, déjà connu des services de la police, a été interpellé encore une fois lundi 12 octobre dernier sur Saint-Quentin. Sous contrôle judiciaire, il a notamment enfreint l'interdiction d'entrer en contact avec son ancienne compagne. Plusieurs infractions routières lui sont également reprochées. Nous l'avions évoqué dans un précédent journal, Forest Automobile, au premier jour de son procès. Frédéric Marconnet nie avoir été le gérant. Ce lundi 12 octobre, le procès du chef d'atelier de Forest s'est ouvert au tribunal de Laon. Les magistrats ont tenté de savoir si Frédéric Marconnet, interdit de diriger une entreprise depuis 2019, était ou non le gérant de ce garage. Ben, 18 ans, est déjà condamné deux fois pour avoir roué de coups un jeune homme devant la caméra. 3 ans et 4 mois de prison ferme, c'est la peine infligée à un habitant de Nesle dans la Somme voisine pour des violences aggravées sur fond de dettes de stupéfiants. Décidément, rien ne va plus. Ivre, il insulte et menace 2 policiers municipaux. 2 mois de prison avec sursis, un quadragénaire qui a donc été condamné pour avoir insulté et menacé ses policiers. Puis résisté à son interpellation le 4 avril dernier, son casier judiciaire était vierge. Le supermarché de la rue Jean Jaurès à Fresnoy-le-Grand fait partie des magasins victimes. Les systèmes de réfrigération connectés, une partie des denrées a toutefois pu être sauvée. fin de ce flash, nous vous souhaitons une excellente journée. Votre météo en ce mercredi 14 octobre. À Compiègne, attention, visibilité réduite en début de journée. Les températures varieront entre 8 et 18. Fiabilité assez correcte. Brouillard tout de même le matin de très bonne heure. Laissant place à des nuages bas. Aucun risque de pluie pour 8 degrés seulement. L'après-midi, un ressenti de 20 pour 18 avec un beau temps malgré quelques passages nuageux et aucun risque de pluie. Lens, La Fère et Saint-Quentin également des visibilités réduites. 8 à 17 degrés annoncés. Brumes et brouillards le matin. Pas de pluie. L'après-midi, ressenti 18 pour 17. Beau temps malgré quelques passages nuageux et pas de pluie. Noyon, Chauny, Ternier également, même schéma qu'ailleurs. Le brouillard laissant place à ses nuages bas pour 8 degrés, 18 l'après-midi, beau temps malgré quelques passages et pas de pluie.
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3: Bonjour, selon l'intersyndicale de la jeunesse, 480 000 personnes ont manifesté hier partout en France. La police annonce de son côté 161 500 manifestants, dont 41 500 à Paris. Par ailleurs, 36 enquêtes ont été ouvertes par l'IGPN, la police des polices, depuis le début du mouvement lycéen. Les députés ont adopté à l'unanimité hier la proposition de loi dite intégrale contre les violences sexistes et sexuelles. Les élus LFI se sont abstenus en dénonçant notamment la suppression de mesures visant à protéger les femmes étrangères. Le texte doit désormais être examiné au Sénat. Outre les systèmes du fabricant danois Danfoss, ceux de l'américain Copeland sont aussi concernés par la cyberattaque qui vise les installations frigorifiques de certains supermarchés français, selon une nouvelle alerte de l'Agence nationale de la sécurité des systèmes d'information, l'ANSSI. Des campagnes d'attaque sont toujours en cours visant ces équipements. Le parquet national antiterroriste a annoncé qu'il se saisissait d'une enquête ouverte après les tirs par arme à feu d'un adolescent de 14 ans lundi dans un collège d'Aubagne. Il le soupçonne d'adhérer à la True Crime Community, cette mouvance qui glorifie les auteurs de massacres et attire des profits de plus en plus jeunes, inquiète les services de renseignement. Un trafic de cocaïne entre l'Espagne et Toulouse qui pourrait représenter près d'une tonne de drogue acheminée depuis décembre 2025 a été mis au jour en Haute-Garonne. Trois suspects ont été interpellés jeudi dernier à bord de deux véhicules dont l'un transportait 39 kilos de cocaïne dissimulés dans des caches sophistiquées pour une valeur estimée à plus de 2 millions d'euros. Un quatrième homme soupçonné de stocker la drogue a également été arrêté. C'est la fin de ce flash, une très bonne journée à notre écoute.
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6: La météo pour ce mercredi 14 octobre, les éclaircies se développent dans de nombreuses régions malgré la persistance d'un ciel voilé. Les températures pour ce mercredi matin, 10 degrés pour Lille, 10 également pour Brest, 11 degrés à Cherbourg, 12 à Paris, 13 degrés à Strasbourg, 15 à Lyon, 16 degrés pour Bordeaux, Biarritz et Toulouse, 16 degrés également pour Marseille, 17 à Nice, 17 également pour Ajaccio et 20 degrés pour Perpignan. Et pour ce mercredi après-midi, comptez entre 17 et 18 degrés le long des côtes de la Manche, 19 degrés sur la région Île-de-France et le Grand Est, 20 degrés sur le Centre-Val de Loire, les Pays de la Loire et la Bourgogne, 22 en Vallée du Rhône, 24 à 26 degrés sur la Nouvelle-Aquitaine, de 22 à 27 degrés sur le pourtour méditerranéen, 23 degrés pour la Corse et 26 pour l'Occitanie.
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8: Et en ce mercredi 14 octobre, bonne fête au juste, les béliers, excellent climat astral pour vos amours. Les taureaux, envisagez les choses plus rationnellement avant de vous engager dans un nouveau projet. Les gémeaux, célibataires, vous ne serez pas très fleur bleue, même si vous donnez parfois l'impression. Les cancers, certaines personnes risquent de semer la zizanie dans votre couple. Les lions, vous vivez en harmonie avec celui ou celle que vous aimez. Vierge, l'argent pourrait bien devenir un motif de discorde. Les balances, ne faites rien sans vous entourer de personnes avisées, notamment s'il s'agit d'argent. Les scorpions, votre joie de vivre affectera favorablement votre vie conjugale. Les sagittaires, cessez donc de dramatiser, votre situation ou vos problèmes ne sont pas exceptionnels. Capricorne, ne laissez pas votre relation amoureuse se gâter à cause des perturbateurs. Les Verseaux, vous mettrez en place une stratégie professionnelle rigoureuse et bien rodée afin de mener à bien vos projets. Enfin les poissons, si on vous doit de l'argent, n'hésitez pas à réclamer votre dû. Bonne journée et à demain.
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10: Allez, parce qu'on est de bonne humeur et qu'on est en forme, je vous propose du coup, dans le début de cette première heure, je vous propose l'éphéméride. Et qu'est-ce qu'on a comme anniversaire aujourd'hui, Tiffany, s'il te plaît?
11: Alors, on a trois anniversaires. On a l'anniversaire de Usher. Il fête ses 48 ans.
10: Ah, oui, Usher. Ah,
5: j'adore.
12: Allez, quoi, Usher?
10: Et moi, je vous balance un petit extrait qui va mettre l'ambiance.
12: Eh oui.

0: Yeah.
1: Ok. Et ils sont là. Allez, joyeux anniversaire à Usher, du coup. Et qu'est-ce qu'on a d'autre, s'il te plaît, Tiffany?
2: Alors, on fête l'anniversaire de Alexandra Lamy, 55 ans.
3: Ah, j'adore.
4: Oh, c'est Chouchou.
1: Eh oui, j'adore. Oui.
3: Chouchou et Loulou.
1: Ah, oui, un gars, une fille, c'est ça.
5: Ah oui.
2: Alors, ensuite, on a l'anniversaire de Ralph Lauren, 87 ans.
4: Ah, il est vivant.
2: Ouais.
1: Ah,
4: d'accord.
1: Bon,
4: on embrasse. Voilà.
2: Ensuite, on a deux journées. On a la journée mondiale de la normalisation et on a la journée nationale des 10.
1: La journée des 10.
5: Ah oui.
2: Dyslexie.
5: Ouais. C'est notre fête, okay. Hein.
6: Les gars, c'est notre fête.
3: Ouais, c'est ça.
1: Ouais.
3: Tu pourras peut-être devenir normal, hein, ces jours.
1: Eh oui, parce que chez Vive FM, hein, on recrute rien que pour ça. Hein.
6: J'ai envie de dire quelque chose, mais je pouvais pas.
1: Allez, un peu de sérieux. Et là maintenant, c'est quoi? Le pire de Laetitia.
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1: Allez, c'est à toi Laetitia, c'est maintenant le pire de Laetitia.
5: Alors, parce qu'il y a toujours pire et c'est justement ça qui nous fait rire, bienvenue dans le pire 2. Donc, toujours dans la thématique d'Halloween, aujourd'hui on va parler d'une activité absolument incroyable, payer pour avoir peur. Tu fais 45 minutes de queue, tu t'attaches à une barre sur ton ventre, tu confies ta vie à une machine et tu trouves ça normal. Donc voici la peur des manèges à sensations.
3: Déchire.
5: Alors moi, sur ce sujet, je ne suis pas du tout, mais alors pas du tout vaillante. Ah. Moi, je suis le genre de personne qu'il faut prendre pour garder les sacs à dos, préparer les sandwichs ou garder les poussettes à l'entrée. Moi, je suis du genre que rien qu'à te regarder, je vomis, entendre les cris, j'en ai les chocottes. Bref, un jour, j'ai voulu faire une sortie familiale dans un grand parc d'attractions avec mes enfants. Et je voulais leur montrer l'exemple, les éduquer et surtout...
1: Un parc de quoi?
3: Un parc d'attractions.
6: Dyslexie, c'est bon, on est dans le thème.
3: Un parc de dyslexion.
1: Et oui, t'allais pas passer à côté de ça. T'allais pas passer à côté de ça.
5: Alors là, deuxième parc d'attractions. Bon, je la refais. Bref, une sortie en famille dans un grand parc d'attractions avec mes enfants. Je voulais leur montrer l'exemple, les éduquer et surtout ne pas leur transmettre ma peur. Donc j'ai fait ma maligne à les suivre dans tous les manèges et toujours en gardant le sourire, mais au fond, je vous dis, à chaque instant, je voyais la lumière au bout du tunnel. Ma respiration se coupait, mon vomi se contenait. Pendant 90 secondes, j'ai demandé adieu.
6: Il fallait pas regarder.
5: Non.
1: Je leur ai fait voir le tunnel.
6: Elle a popé la lumière.
5: J'ai demandé intérieurement à Dieu de reprendre le manège et de me déposer directement au cimetière. Je sortais en montrant toute ma satisfaction, mais là, erreur. Mes enfants s'éclataient et de ce fait enchaînaient manège sur manège et bien entendu m'embarquant avec eux. J'ai essayé d'esquiver, hein, de montrer juste ma fatigue, mais non, en vain, ils voulaient partager cela avec moi. Bref, là, arrive un manège et à mon sens, je me dis bon. Il y a des tortues, ça doit être mignon, un truc pour les gosses, allons-y. Sauf qu'en fait, non, erreur. Les gosses aujourd'hui, c'est des tarés, ils adorent la peur. Et me voilà dans une espèce de coquille de tortue, à quatre dedans, avec un super beau décor. J'étais sereine, mais dès qu'il a commencé à accélérer, voilà, je vous imite un peu ce que ça a fait. Ça a fait...
6: Ah oui.
5: Ah voilà, donc je m'évanouissais à chaque fois. Non, mais c'était horrible. Donc moi, je n'ai strictement rien vu, mais alors rien vu du tout. À la sortie, j'ai répondu, mais c'était super méga génial. Et là, en fait, j'ai avoué, c'était fini pour moi. Je me suis tapé tout le reste de la journée avec des imitations de mes enfants en disant, hey, maman,
3: c'est drôle.
5: Voilà.
3: Ils sont trop drôles, tes enfants, je suis
5: non,
3: sûr.
5: Ils sont horribles, mes enfants, avec
3: ils sont
5: moi.
3: Horribles.
5: Donc voilà, et vous, est-ce que vous avez peur des manèges ou est-ce que vous connaissez quelqu'un qui a peur comme moi?
6: Je ne peux pas, moi, horrible. Impossible.
2: Moi j'ai peur, mais du coup j'ai un pass dans un célèbre parc aussi que le Père Noël a ramené à mon fils, mon plus grand, et lui c'est un fan de manège à sensations, donc maman elle doit être courageuse et monter avec lui dedans.
3: Yes, génial.
1: Allez, attention, vous aimez les sensations, c'est parti, let's go. Dans un maximum de sensations ce soir.
2: Je t'avoue que quand je descends, des fois je suis bien.
5: Ah non, mais moi j'ai fait la tour de la peur. Je suis, en fait, c'est comme un ascenseur là, tu sais.
3: Oui.
5: Et en fait, vraiment, j'étais là et je faisais au secours. Et en fait, ça me coupait. Et à la sortie, quand elle a ouvert, j'étais là, plus jamais. Et les enfants sont sortis. J'ai dit, c'est génial. On leur fait, non, ça va aller. Je te jure, mais Pour moi, c'est une horreur.
1: Elle est top, la tour, là. J'adore. Ah,
5: j'ai cru que j'allais crever. Mais vraiment, mais vraiment.
2: Moi, tu vois, moi, je préfère encore faire la tour que ce qu'on va faire dans un autre parc.
5: Ah ouais, non, mais je peux.
0: Dans un parc européen, non?
2: Oui,
0: en Allemagne.
2: Non, non, non.
1: Ah, en Belgique.
2: Ah. Non.
0: À côté de Paris.
2: Voilà.
0: Ouais. Ok, bah, il y en a deux. Au moins deux.
2: Ouais,
0: bah,
2: c'est pas, si c'est pas celui-là, c'est l'autre.
0: C'est pas celui avec Mickey, quoi.
8: Voilà. C'est les Gaulois, quoi.
2: Voilà.
0: C'est les Gaulois.
3: Bah, moi, je préfère quand même les.

0: De manège parce que je suis un sketch.
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0: Donc moi maintenant je regarde les manèges, je motive les autres, je n'écoute pas, j'attends avec les sacs de mon entourage et voire même d'autres personnes parce que tout le monde a l'impression que je fais partie du parc maintenant. Bref, moi ça me va bien parce que j'ai pas envie de mourir. Alors à demain avec les pires peurs devant un film d'horreur.
2: Ah, ça c'est jamais arrivé ça.
3: Eh ben non. Bref, on verra ça demain. Tiens, on en parlera demain de toute façon. Hein. Donc on vous donne rendez-vous demain pour la prochaine chronique de Laetitia. Merci Laetitia.
0: Merci à vous.
3: Et nous ce matin, on a peur de rien. Non. On a peur de rien. On est mercredi. On a qu'une seule chose en tête, se réveiller en forme et de bonne humeur. Hein. Et là, vous étiez pas prêt là. Hein.
0: Bah non, on a se couché.
3: Je me suis dit.
4: Ah, t'es allé trop vite. T'es allé trop vite.
3: Allez,
2: ouais, comme ça. D'hab.
3: Dans la suite. C'est ce qu'elle dit toute.
2: C'est ça le problème.
3: Allez, dans la suite de l'émission, on va s'écouter de la musique, hein, parce que ça fait du bien quand même, un petit peu de musique pour se reposer entre toutes ces
2: inepties. Se réveiller le matin,
3: toutes ces inepties dites à la radio. Et ensuite, on aura Nico Sourire qui va nous faire le journal des bonnes nouvelles avec ça.
4: Chronico bonne nouvelle.
3: Chronico bonne nouvelle. Et aussi, vous aurez Amy qui va nous donner un sujet sur lequel on va débattre. On garde la surprise pour tout à l'heure. Donc restez avec nous. C'est sur Vive FM et c'est seulement sur Vive FM.
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1: Allez, parce que sur Vive FM, on sait vous mettre l'ambiance, on sait vous réveiller en musique. Et qu'est-ce qu'on va s'écouter, s'il te plaît, Nico?
2: On va s'écouter Temper City avec Self Aware.
1: Ah, oh, allez, yeah. C'est tout de suite et c'est sur Vive FM. Let's go.

0: Allez, on s'est écouté quoi, Nico, s'il te plaît, à l'antenne de VFM?
1: Alors, c'était Temper City avec Self Aware.
0: Allez, merci, c'était seulement sur VFM.
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0: 7h-9h, et oui, c'est nous, bien sûr, avec toute l'équipe. Et là, c'est le moment de Nico avec la Nico...
4: Tu sais plus. Ah, c'est la chronique aux bonnes nouvelles.
0: La chronique, oh, mais je sais
4: mais
0: plus.
4: Il y a la chronique aux chansons et la chronique aux bonnes nouvelles.
0: Ok, mais t'inquiète pas, je vais promis la semaine prochaine, je me mets à la page.
4: Okay.
0: Promis. Mais c'est entre les deux Nico, du coup, entre mi chronique.
4: La semaine prochaine, je comprends.
5: La semaine prochaine, c'est dans deux semaines vu que c'est les vacances. Du coup.
4: Ouais, c'est vrai que je serai
6: bien
4: pas là
6: vu,
4: la semaine prochaine.
6: Notre cher Yann, bien vu.
0: Et ouais, c'est moi le plus malin dans tout ça. Allez, ça change rien. Dans tous les cas, c'est à toi, Nico. C'est à toi de nous régaler.
4: Est-ce que ça va, tout le monde?
0: Yeah. Oui, bien sûr.
4: Très bien. Vous voulez des bonnes nouvelles ou pas?
6: Oui.
4: J'en ai, ça tombe bien. Donc, bonne nouvelle. Je vous emmène quelque part. Quelque part où il suffit juste de lever les yeux pour découvrir un spectacle extraordinaire.
0: Ah.
4: Et un spectacle qu'on a tous au-dessus de nos têtes, mais qu'on prend finalement assez peu le temps de regarder.
5: Le firmament.
4: De quoi je parle? Ben c'est, oui, c'est bien, c'est bien.
5: Le firmament, la voûte céleste.
4: Quoi d'autre?
0: Le ciel.
4: Exactement.
5: Les nuages.
4: Mais oui, c'est ça. C'est ça. C'est un gros mélange de tout ça. Ça s'appelle Le ciel vu de la terre. Et c'est une très belle exposition que vous pouvez retrouver à Ternier en ce moment, au centre culturel de François Mitterrand.
5: D'accord.
4: Et donc, cette expo est consacrée au travail de Julien Louten, qui est un jeune archéologue de 26 ans et photographe passionné, qui nous propose de découvrir le ciel autrement, à travers ses photographies et astrophotographies. Ah, donc, la lune, la voie lactée, les galaxies, les nébuleuses, etc., etc. Mais aussi derrière justement des paysages magnifiques. En gros, ces images mettent notamment en valeur des sites et des paysages sous les étoiles. Et donc donc cette expo Le ciel vu de la terre est à découvrir au centre culturel François Mitterrand jusqu'au 28 octobre.
0: OK, donc du coup c'est quoi, c'est de la photographie?
4: C'est de la photographie en fait, okay. Ils photographient des super paysages avec le ciel en arrière-plan
0: étoilé.
4: Voilà.
0: OK. Ah, c'est donc, ce que j'adore moi, ce que je...
4: Ah bah c'est
0: pour
4: super.
0: Moi c'est ce que je dis souvent, c'est ma deuxième télé moi l'été.
4: Yes,
0: l'été,
4: c'est clair.
0: Ma deuxième télé, tu te poses dans le jardin, tu regardes les étoiles, il y a rien de plus beau,
5: Un spectacle gratuit.
7: Même l'hiver hein.
0: Ouais, l'hiver
4: c'est
0: aussi.
4: Clair,
0: hein,
5: c'est clair. Oh, le ciel, c'est
4: mais magnifique. L'été, c'est encore mieux parce que t'as vraiment les étoiles filantes.
0: Ouais,
4: on voit très bien, c'est clair, c'est
7: ça
4: net. Et donc voilà, donc jusqu'au 28 octobre, ce jeune archéologue et photographe de 26 ans. Qu'est-ce que je voulais dire aussi? Parce qu'en fait, ouais, c'est des paysages français, mais il va photographier également des ciels jusqu'au Chili.
7: Génial.
4: Et donc il photographie les images du ciel, des images vraiment de nébuleuses très lointaines avec les paysages du coin, quoi. Et c'est vraiment superbe. Donc voilà, vous pouvez retrouver ça au centre culturel de François Mitterrand.
0: Eh ben rendez-vous là-bas.
4: Eh ouais, de ouf. Deuxième bonne nouvelle. Eh, vous voulez une bonne nouvelle ou pas?
6: Ouais.
4: Ben voilà, ça tombe bien, j'en ai encore.
6: Un peu mon neveu.
4: Alors samedi prochain, à Saint-Quentin, le 17 octobre donc, un concert est organisé. Des voix vont chanter, mais pas uniquement pour le plaisir de chanter. Une chorale saint-quentinoise va monter sur scène pour servir une bonne cause. À votre avis, laquelle?
0: Il y en a tellement.
4: Il y en a tellement,
0: causes,
4: c'est ce que j'allais dire.
8: Ouais, c'est dur à dire.
7: C'est octobre. Ouais, octobre rose.
4: C'est vrai que c'est octobre rose en ce moment.
0: Oui, j'avoue. Ouais. Donc une autre bonne cause aussi à soutenir, mais là je n'ai aucune idée de celle-ci.
4: C'était quand? C'était mardi, je crois que tu disais qu'il y avait une journée mondiale. Je pense que ça a un lien. Alors, son concert caritatif est organisé par l'association Valentin AUI. H-A-U-T-R-E-M-A-Y. Je ne sais pas comment ça se prononce, c'est pour ça que je préfère les plaies. Et a été baptisé des voix pour la vue.
7: D'accord.
4: Alors, en effet, la chorale Quand un cœur chante, c'est un jeu de mots, Quand un cœur chante,
8: Il n'est pas compris.
4: Et donc, la chorale Quand un cœur chante proposera un répertoire éclectique dans un mélange de variétés, de gospel et de classiques, en faveur de cette association qui œuvre dans l'accompagnement et l'accès à la culture des personnes aveugles et malvoyantes. Et je trouve ça très stylé. Vous avez vu aussi, maintenant dans les concerts, il y a des personnes qui...
8: des mimes.
4: C'est vrai que ça n'a rien à
0: voir. Non, non, non, mais je me sors des blagues à moi-même, c'est
4: vrai.
7: Mais... dans ta tête.
4: Et donc,
5: Tu murmurais à l'oreille de lui-même.
0: Excuse-nous, Nico.
4: Mais je t'en prie, je t'en prie. Tu fais ce que tu veux, t'es chez toi.
0: Ouais, mais là, c'est le bordel dans ma tête.
4: Alors, la soirée va également accueillir Hugo et Lily. Ce sont deux jeunes artistes malvoyants de 14 ans qui vont accompagner la chorale lors de cette soirée. Et donc, cette soirée se passe le samedi 17 octobre au théâtre Jean Villard à Saint-Quentin. Et tous les bénéfices seront évidemment reversés à l'association en question, qui s'appelle, je le rappelle, l'association Valentin AUI. Voilà, c'est samedi 17.
0: Très bien, rendez-vous là-bas. Hein,
4: pour, encore rendez-vous là-bas.
0: Pour aller écouter tout ça.
4: Yes, carrément. Une dernière bonne nouvelle ?
8: Ah oui,
4: ça vous dit ? Vous êtes sûr ?
8: Ah oui,
0: bien sûr.
4: T'es fatigué. Non. Alors, bonne nouvelle, les amis. En ce moment, à Château-Thierry, cette fois-ci, il se prépare quelque chose d'assez étonnant. Les habitants, des familles, des écoles et même des associations vont devoir récupérer des vieux objets et laisser parler leur imagination en fabriquant quelque chose. À votre avis, quoi ? Avec de la récup.
8: Des vieux objets.
5: Donc c'est tout plein d'objets qui seront assemblés pour former.
4: C'est ça, en gros, voilà.
5: Un léopard.
4: Non, pas du tout.
0: Un personnage.
4: Pas du tout.
5: Jean de La Fontaine.
4: Quelque chose. Est-ce que vous voulez un indice ?
7: Oui, oui. Ouais.
4: C'est quelque chose que l'on voit généralement dans les champs.
7: Un épouvantail.
4: Exactement. Voilà, donc petite particularité, comme je vous disais, cet épouvantail devra avoir un nom, une histoire et surtout beaucoup de personnalité. Alors, je m'explique. Je vous parle là du premier concours d'épouvantail de Château-Thierry. Alors, en effet, la ville a lancé les inscriptions en début de mois, donc les inscriptions sont ouvertes du 5 au 20 octobre. Et donc, les participants sont invités à fabriquer leur épouvantail avec des matériaux de récupération. Donc si vous avez une vieille chemise, un vieux chapeau, deux bouts de bois qui traînent et un peu d'imagination, vous êtes peut-être le début d'un champion. Et donc les épouvantails seront ensuite exposés au château médiéval et la remise des prix se fera le 31 octobre. Okay. Donc voilà, il va y avoir une expo d'épouvantails à Château-Thierry. Je suis sûr que ça va être super stylé à voir.
5: Ça peut te donner une sacrée ambiance.
0: Ouais, voilà. J'avoue, ça peut être drôle et j'aime bien ces événements un peu décalés, tu sais, que tu vois pas partout.
4: Mais grave. Et donc ce serait une belle façon de fêter Halloween, je trouve.
0: Okay,
4: et donc, il faut lui donner justement un nom, une histoire et de la personnalité. En fait, ils vont devoir justement expliquer l'histoire de cet épouvantail. D'accord. Et donc, je trouve ça vraiment très, très sympa.
0: Donc, artistique et culturel en même temps.
4: Exactement.
0: Bravo. Bravo. Eh ben Nico, encore un grand bravo pour ces bonnes nouvelles. Merci à toi. Et surtout, n'hésitez pas à vous rendre dans ces différents lieux et événements. Parce que c'est notre région, c'est chez nous que ça se passe. Et oui. Et il n'y a pas que les grands événements, il y a aussi ces petits événements qui peuvent être très sympas. Donc n'hésitez pas à vous y rendre. Encore merci à toi Nico.
4: Je t'en prie.
0: Et nous on va enchaîner pour la deuxième heure dans quelques minutes. Alors surtout restez avec nous, vous êtes toujours sur VivFM. Merci de nous avoir choisi pour vous réveiller ce matin. Et c'est avec grand plaisir qu'on vous régale. Et juste après il va y avoir aussi la chronique d'Emmy. Donc surtout restez avec nous, c'est sur VivFM, c'est tout de suite.
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1: Bonjour football. Hier soir, le RC Lens s'est incliné sur sa pelouse de Bollard face à un très solide Sporting Portugal 2-0 pour le compte de la deuxième journée de la phase de Ligue de la Ligue des Champions. De son côté, Lille affrontait le vice-champion d'Europe en titre Arsenal à Londres. La marche était bien trop haute pour les Dogs qui se sont lourdement inclinés 3-0. Foot toujours, deux nouvelles casseroles pour la FIFA selon une enquête du New York Times. L'instance qui chapeaute le foot mondial a loué un bureau très peu utilisé, la Trump Tower, pour le montant faramineux de 4 millions de dollars pour 7 ans. Tout ça pour se rapprocher de Donald Trump, commente le journal. Par ailleurs, selon une enquête du journal britannique The Times, la FIFA n'a pas déclaré le salaire de son président versé par la société organisatrice de la Coupe du Monde. On parle de plusieurs millions d'euros qui auraient pu servir à financer l'achat d'une villa luxueuse à Miami, où le patron du foot mondial a installé sa famille à l'approche du mondial américain. Basket, des débuts catastrophiques pour la JL Bourg dans cette saison d'Eurocoupe 2026-2027 tenant du titre. Les Burgiens n'ont toujours pas décroché de victoire dans cette deuxième Coupe d'Europe dans la hiérarchie continentale. Mardi, les hommes de Frédéric Fautou étaient en déplacement chez les Lituaniens du Neptunas Klaipėda. Ils se sont inclinés 93-89. Bourg a notamment payé très cher son début de match complètement raté. C'est parti pour la 45e édition des championnats d'Europe de tennis de table du côté de Ljubljana. La fratrie Lebrun a débuté de la meilleure des façons la défense de son titre avec une victoire en 3-7 contre la paire hongro-néerlandaise composée de David Santosi et Milo Debout. Les frères Lebrun semblent bien remis de leur défaite en double samedi en finale du China's Match de Pékin. Ils défieront en 8e de finale la paire slovène Jurgic Kozul. Qualification également pour Esteban Dor et Florian Bourasso. Ils seront opposés aux Suédois Morgar et Ranfour et ne pourront pas retrouver les Lebrun avant une éventuelle demi. C'est la fin de ce Flash Sport. Une très bonne journée à notre écoute.
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3: Eh oui, bonjour à nos auditeurs, il est 8h et nous sommes le mercredi 14 octobre et encore merci d'avoir choisi Vive FM et merci à mon équipe d'être là aussi hein, tous les jours, tous les matins.
4: Bah de rien, avec grand plaisir.
3: Pour vous régaler parce que je ne serais rien sans mon équipe bien sûr.
5: C'est mignon. Exactement.
3: Eh oui, eh oui. Et ça, pourquoi ? Pourquoi on est là aujourd'hui ? Pour se réveiller en forme
4: et de bonne humeur.
3: Allez, pour ceux qui n'ont pas suivi la première heure, je refais un petit tour de table. Bref, et on a Amy qu'on va retrouver très bientôt pour sa chronique sexo. Donc, on garde le suspense pour le sujet.
6: On peut le dire maintenant, si tu veux.
3: Allez, on le dit pour mettre en bouche nos auditeurs.
7: Ah ouais, il y a plus de suspense.
6: Ouais, non, pas aujourd'hui. Aujourd'hui, ça va être faut-il parler de ses anciennes relations au début d'une histoire.
3: Oula. Ça peut être tendancieux. Allez, ensuite, on a Yann autour de la table. Bonjour.
4: Mais bonjour.
3: Et on a aussi Nico Sourire.
4: Hey.
3: Et on a aussi Laetitia.
8: Bonjour.
3: Et on a aussi Nico.
4: Bonjour, bonjour.
3: Et on a Tiffany.
4: T'es un peu loin.
3: Alors, Tiffany qui est un petit peu loin, Tiffany qui est très
4: près. Peur de se pencher. Qui est très sympa, Tiffany.
7: Qui est sous le bureau, derrière les commandes, pardon.
3: Tiffany qui est passée avec moi derrière les commandes et non pas derrière le bureau pour vous régaler avec les vidéos que vous pouvez bien sûr retrouver sur VivFM, vivefm.fr, sur tous les réseaux, Facebook, Instagram, TikTok, etc. Je le répéterai jamais assez parce qu'on n'a pas que des voix à faire de la radio, on a aussi des belles petites têtes là autour de la table, donc surtout n'hésitez pas à venir nous voir en vidéo. C'est maintenant, c'est tout de suite la deuxième heure et c'est moi qui ai le rôle de vous faire ce petit chiffre du jour et le saviez-vous du jour aussi, donc c'est parti. Alors aujourd'hui j'ai je me
4: taf,
3: perds dans toutes
4: taf.
3: Mes notes j'ai le saviez-vous. Pourquoi nos couteaux de table ont-ils un bourron?
9: Pour éviter de planter quelque chose quand on court avec, non?
4: C'est pour le beurre.
3: Non. C'est assez complexe et c'est assez drôle. Si les couteaux de chef ont une pointe acérée, ceux de table quotidienne sont presque tous arrondis. Ce n'est pas un détail design, mais c'est une décision politique prise au XVIIe siècle par le cardinal Richelieu. À l'époque de Louis XIII, la noblesse manquait d'étiquette à table. Donc les convives piquaient leur aliment avec la lame de leur couteau. Ils curaient leurs dents avec. C'est au Moyen-Âge, hein, c'est une autre époque. Hein.
7: Un peu après le Moyen-Âge, mais oui, c'était à l'ancienne.
3: Même si je suis sûr qu'il y en a qui le font encore, hein, c'est sûr.
7: Mais oui, bien
3: sûr. C'est sûr, c'est sûr.
7: Et pas que les dents.
3: Et donc, exaspéré, Richelieu ordonne en 1639 de limer la pointe de tous les couteaux. Et en 1669, Louis XIV interdit la fabrication des couteaux pointus dans tous les royaumes afin d'éviter les coups de poignard lors des banquets.
4: Ok.
3: Donc du coup, ça a été une question
4: de se buter, quoi.
3: De politesse, de base, aussi à table pour éviter de faire n'importe quoi et de manger comme des animaux. Et aussi du coup, pour éviter les attentats hein, qu'on pourrait appeler à l'époque. Hein, mais, ils appelaient pas ça comme ça.
7: Bah, des meurtres, mais... des attaques au couteau, quoi.
3: Et, dans ouais, et donc, pour limiter ça, ils ont
4: on aurait pu dire crime,
3: tous les couteaux.
4: J'ai dit meurtre.
7: Voilà. Oui, des crimes, tout simplement. Merci, alors, Nico Sourire.
3: Je passe maintenant au chiffre du jour, qui est 233. Pourquoi 233? C'est plus 233%. C'est la hausse spectaculaire des ventes de matériel de loisirs créatifs, tels que le tricot, le crochet, la broderie, donc toutes des vieilles pratiques en réalité qui sont revenues à la mode.
7: Ah oui, ouais, c'est très en vogue en ce moment. Ouais, j'ai vu ça un peu.
3: Et tout ça, c'est revenu lors de la période de confinement, c'est ça, pendant le Covid, où forcément les gens étaient enfermés et cherchaient des activités à faire à la maison.
7: Oh les losers.
3: Ce chiffre s'explique par la recherche d'activités anti-stress permettant de se déconnecter des écrans tout en stimulant le système nerveux grâce à des mouvements manuels répétés.
9: Et ouais.
3: Les gens, c'est vrai que beaucoup de gens se sont tournés vers des pratiques qu'ils ne faisaient pas avant.
1: Le bricolage. Il y en a
3: même. Il y en a même beaucoup. Ouais, voilà, le bricolage.
7: Ouais, se servir un peu plus de ses mains.
3: C'est ça.
7: De ses doigts.
1: L'année du Covid, le bricolage c'est plus 40%.
3: Ok. Alors que à la base tous les magasins étaient fermés.
1: Jamais vu. Ça. Ouais. Non, mais nous on était des commerces. Nous on était des commerces de nécessaires comme l'alimentaire. Donc on a bossé. Okay. Et le business c'était plus 40%, jamais vu quoi.
7: Ah ouais, bah, ouais, les gens ont plus de temps et ont pu en profiter pour bricoler chez eux.
3: En même temps, les gens n'allaient pas travailler, ils ne pouvaient plus sortir comme ils voulaient, donc forcément, il fallait s'occuper à la maison.
9: Mais c'est vrai que...
3: Nous, dans les campagnes, nous, on avait de la chance, du coup, mais alors, les grandes villes et les grandes agglomérations, on avait beaucoup moins.
1: La cuisine aussi. Mmh.
9: C'est pareil, je faisais des trucs que je faisais pas avant, je révisais.
7: Waouh!
9: Je savais pas quoi faire, donc...
3: Eh ouais... Donc voilà. Bah, écoutez, voilà.
7: Comme c'est triste.
3: C'était le chiffre du jour parce que c'est vrai qu'on entend de plus en plus, hein, même encore. Je sais plus qui c'est. Bah, c'est Manon qui fait du. Je sais plus là, qui fait du point de croix ou du tricot, je crois.
7: D'accouchement.
3: Non mais si Manon, je sais qu'elle faisait un
9: du
3: truc comme ça.
9: Du point de croix peut-être. Ouais.
3: Il me semble que c'est du point de croix qu'elle faisait Manon. Donc comme quoi c'est vachement revenu à la mode. Mm. Voilà, c'était le petit chiffre du jour et le petit saviez-vous.
7: Bah, sympathique.
3: Eh oui.
7: C'est pas piqué des hannetons. Ça régale.
3: Rien de tel pour commencer cette nouvelle heure de 8h en ce mercredi. Vous allez retrouver là tout de suite un bloc info pour avoir les infos locales et régionales, enfin locales et nationales. Vous allez avoir ensuite de la météo, vous allez avoir de la musique et surtout restez avec nous parce que juste après c'est la chronique d'Amy. Amy qui nous régale avec ses sujets sur lesquels on peut débattre. On pourrait débattre pendant des heures et des heures.
7: Mais
3: malheureusement, on n'a pas autant de temps, mais surtout restez avec nous, ça va être que du régal, c'est tout de suite sur VivFM.
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5: Bonjour à toutes et à tous. Interdiction d'agrainage des sangliers dans l'Aisne. La mesure sera donc appliquée, prévue par le schéma départemental de gestion synergétique. La mesure doit freiner la prolifération des sangliers et des dégâts agricoles, mais elle a suscité une forte opposition chez les chasseurs. Saint-Quentin interpellé au volant alcoolisé et sans permis, sortant de chez son ex qu'il n'a plus le droit de voir. Cet homme de 30 ans, déjà connu des services de la police, a été interpellé encore une fois lundi 12 octobre dernier sur Saint-Quentin. Sous contrôle judiciaire, il a notamment enfreint l'interdiction d'entrer en contact avec son ancienne compagne. Plusieurs infractions routières lui sont également reprochées. Nous l'avions évoqué dans un précédent journal, Forest Automobile, au premier jour de son procès. Frédéric Marconnet nie avoir été le gérant. Ce lundi 12 octobre, le procès du chef d'atelier de Forest s'est ouvert au tribunal de Laon. Les magistrats ont tenté de savoir si Frédéric Marconnet, interdit de diriger une entreprise depuis 2019, était ou non le gérant de ce garage. Ben, 18 ans, est déjà condamné deux fois pour avoir roué de coups un jeune homme devant la caméra. 3 ans et 4 mois de prison ferme, c'est la peine infligée à un habitant de Nesle dans la Somme voisine pour des violences aggravées sur fond de dettes de stupéfiants. Décidément, rien ne va plus. Ivre, il insulte et menace deux policiers municipaux. 2 mois de prison avec sursis, un quadragénaire qui a donc été condamné pour avoir insulté et menacé ses policiers. Puis résisté à son interpellation le 4 avril dernier, son casier judiciaire était vierge. Le supermarché de la rue Jean Jaurès à Fresnoy-le-Grand fait partie des magasins victimes. Les systèmes de réfrigération connectés, une partie des denrées a toutefois pu être sauvée. Fin de ce flash, nous vous souhaitons une excellente journée. Votre météo en ce mercredi 14 octobre. À Compiègne, attention, visibilité réduite en début de journée. Les températures varieront entre 8 et 18. Fiabilité assez correcte. Brouillard tout de même le matin de très bonne heure. Laissant place à des nuages bas. Aucun risque de pluie pour 8 degrés seulement. L'après-midi, un ressenti de 20 pour 18 avec un beau temps malgré quelques passages nuageux et aucun risque de pluie. Laon, Laferre et Saint-Quentin également des visibilités réduites. 8 à 17 degrés annoncés, brumes et brouillards le matin, pas de pluie. L'après-midi, ressenti 18 pour 17, beau temps malgré quelques passages nuageux et pas de pluie. Noyon, Chauny, Ternier également, même schéma qu'ailleurs. Le brouillard laissant place à ses nuages bas pour 8 degrés, 18 l'après-midi, beau temps malgré quelques passages et pas de pluie.
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8: Bonjour, selon l'intersyndicale de la jeunesse, 480 000 personnes ont manifesté hier partout en France. La police annonce de son côté 161 500 manifestants, dont 41 500 à Paris. Par ailleurs, 36 enquêtes ont été ouvertes par l'IGPN, la police des polices, depuis le début du mouvement lycéen. Les députés ont adopté à l'unanimité hier la proposition de loi dite intégrale contre les violences sexistes et sexuelles. Les élus LFI se sont abstenus en dénonçant notamment la suppression de mesures visant à protéger les femmes étrangères. Le texte doit désormais être examiné au Sénat. Outre les systèmes du fabricant danois Danfoss, ceux de l'américain Copeland sont aussi concernés par la cyberattaque qui vise les installations frigorifiques de certains supermarchés français, selon une nouvelle alerte de l'Agence nationale de la sécurité des systèmes d'information, l'ANSSI. Des campagnes d'attaque sont toujours en cours visant ces équipements. Le parquet national antiterroriste a annoncé qu'il se saisissait d'une enquête ouverte après les tirs par arme à feu d'un adolescent de 14 ans lundi dans un collège d'Aubagne. Il le soupçonne d'adhérer à la True Crime Community, cette mouvance qui glorifie les auteurs de massacres et attire des profits de plus en plus jeunes, inquiète les services de renseignement. Un trafic de cocaïne entre l'Espagne et Toulouse qui pourrait représenter près d'une tonne de drogue acheminée depuis décembre 2025 a été mis au jour en Haute-Garonne. Trois suspects ont été interpellés jeudi dernier à bord de deux véhicules, dont l'un transportait 39 kilos de cocaïne dissimulée dans des caches sophistiquées pour une valeur estimée à plus de 2 millions d'euros. Un quatrième homme soupçonné de stocker la drogue a également été arrêté. C'est la fin de ce flash, une très bonne journée à notre écoute.
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10: La météo pour ce mercredi 14 octobre, les éclaircies se développent dans de nombreuses régions malgré la persistance d'un ciel voilé. Les températures pour ce mercredi matin, 10 degrés pour Lille, 10 également pour Brest, 11 degrés à Cherbourg, 12 à Paris, 13 degrés à Strasbourg, 15 à Lyon, 16 degrés pour Bordeaux, Biarritz et Toulouse, 16 degrés également pour Marseille, 17 à Nice, 17 également pour Ajaccio et 20 degrés pour Perpignan. Et pour ce mercredi après-midi, comptez entre 17 et 18 degrés le long des côtes de la Manche, 19 degrés sur la région Île-de-France et le Grand Est, 20 degrés sur le Centre-Val de Loire, les Pays de la Loire et la Bourgogne, 22 en Vallée du Rhône, 24 à 26 degrés sur la Nouvelle-Aquitaine, de 22 à 27 degrés sur le pourtour méditerranéen, 23 degrés pour la Corse et 26 pour l'Occitanie.
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2: Allez, on est de retour et merci d'être encore là avec nous. Et c'est le moment où on passe à la chronique d'Emmy. Emmy qui va nous donner un sujet, on débat sur le sujet et ensuite on a l'explication. Rien de tel pour s'instruire sur soi, sur le couple et la sexualité. Et aujourd'hui, de quoi parlons-nous, ouais. Amy, s'il te plaît.
3: Donc là, ça va être plus amour et rencontre. Donc, est-ce qu'il faut parler de ses anciennes relations quand on est au début d'une histoire?
2: Ok. Est-ce qu'on doit parler de ses anciennes relations? Oula, c'est compliqué ça. Hein.
3: Ouais, alors, par exemple, vous êtes en rendez-vous, tout se passe bien, et puis d'un seul coup, l'autre vous demande et tes anciennes histoires, ça s'est terminé comment? Alors certains, ils vont raconter tout dans les moindres détails, d'autres ne vont pas répondre, c'est ça. Et puis oui, forcément, ouais, ça peut créer un petit peu un malaise. Vous, par exemple, au début d'une histoire, est-ce que vous préférez connaître tous les détails du passé ou savoir...
4: Oh non,
5: pas du tout. Enfin, on sera un futur plutôt que d'entendre le passé.
4: À la rigueur, évoquer peut-être la dernière relation. Tiens, ouais, ça fait combien de temps que t'es célibataire, ouais. Depuis là, notre rencontre et tout, mais ouais... Je pense qu'il faut pas trop détailler là-dessus, quoi. Parce qu'après, dans l'avenir, s'il y a des petites embrouilles, des petites chamailleries dans le couple, il y en a qui peuvent en profiter pour balancer un petit tacle par rapport à ça.
5: Comme avec
4: aller
5: ton
4: jouer
5: ex.
4: Sur.
6: Ouais, bah, mais ça,
4: bah,
6: c'est
4: ton ex, hein. Hein, si elle faisait mieux la vaisselle que moi.
6: C'est la manipulation, ça.
4: Elle mettait plus de mousse. Bon.
5: Bien vécu, là. Coup de gueule de Nico.
4: Non, pas du tout. Non, moi, mes ex, je vous salue toutes, d'ailleurs.
6: Après,
5: gros bisous à vous.
4: Ça, mais... gros bisous à vous. J'arrive bientôt.
6: Voilà. Moi, je suis un peu comme Nico là-dessus. Je suis comme toi.
7: Ah ouais. Ouais, moi j'aime bien savoir. Je pense que c'est une manière aussi de connaître l'autre, savoir ce qu'elle a vécu, ce qu'elle a moins aimé, ce qu'elle machin. Et puis ce qu'elle
6: si l'autre personne te dit juste, les 15 ans que je suis solo, toutes mes ex, c'est des pervers narcissiques, parce que c'est le mot à la mode, hein. Pervers narcissique, bah, pervers narcissique, pervers narcissique.
4: C'est pas le problème. Hein.
6: Sincèrement, je pense que. Non, c'est que c'est lui le problème.
4: Et mais voilà. Oui, c'est bien, comme disait Monsieur Sourire, que ouais. Il faut.
7: Tu peux m'appeler Nico.
4: Non, mais c'est pour nous distinguer.
7: D'accord, ça.
4: Vu que c'est Nico et Nico, et on embrasse tous les Nico.
7: On embrasse tous les Nico.
4: Le Saint-Nicolas, le 6 décembre. Ouais. Retrouvez-nous sur Vive FM.
7: Avec une galette des rois.
4: Et du coup, je ne sais plus ce que je voulais dire. Attends, ouais. Non, c'est bien d'avoir quelques petites informations quand même sur le passif, s'il y a des choses à éviter. Si on peut éviter de reproduire certaines choses.
7: Non, mais après, on parle pas de parler dans le détail de nos relations. Mais
4: ouais,
7: dire, voilà, mais
5: les grandes
7: j'ai eu ça comme histoire, j'ai eu ça comme histoire.
6: Bien sûr. Puis,
4: ouais, voilà.
7: C'est juste ça, s'intéresser à la personne que tu as en face de toi.
6: Son passé fait partie d'elle.
2: Ouais, mais du coup, voilà, les grandes lignes. Du coup,
7: les grandes lignes, voilà.
4: Quand tu fais connaissance,
2: mais
4: oui.
2: Tu racontes pas tous tes plans cul. Bah, voilà,
6: mais ça sert à rien à voir.
7: C'est pas ça la question, si, c'est ça.
4: Un jour, je plus qu'un date.
2: Un jour, je suis sorti de bois, je me suis tapé lui.
5: Il a lu dans les pensées.
7: Après ça, bien sûr que si, en fait. Quand tu consolides le couple, bien sûr que si. Tu dis tout, en fait.
6: Moi, je suis comme Nico.
2: Ouais, mais si t'as été ouverte, par exemple. Enfin, je veux dire, si t'as eu plusieurs conquêtes en étant célibataire, t'as eu plusieurs conquêtes, ça peut amener le reproche de dire, retourne faire ce que tu faisais avant.
7: Ça
4: dépend la personne que t'as en
7: face. Ouais, ça dépend bien sûr. Mais
6: ça dépend de l'ouverture d'esprit d'en face. Ouais. Si moi, mon futur conjoint me dit, j'ai profité d'une année. Luxure ou je ne sais pas, enfin voilà.
4: Année sabbatique.
6: Mais c'est super, moi je dis.
7: Mais oui.
6: Mais merci que t'aies profité, parce que maintenant tu vas profiter avec moi, et puis tu vas me donner ton expérience, tu vois ce que je veux dire.
4: Oui,
6: après, si tu lui poses la question combien t'en as eu, là je suis pas d'accord.
5: Ouais. Body count.
6: Ouais,
4: c'est une information, elle est vraiment pas très utile.
6: Mais si la personne te dit j'ai profité de mon célibat, de mon corps, de mes plaisirs charnels, etc. Mais ok, enfin, il n'y a pas. Selon ton ouverture d'esprit.
2: Mais dire de profiter, mais pas de rentrer dans le détail.
6: Bien sûr,
2: j'ai une relation avec lui, j'ai couché avec lui, j'ai fait ci avec lui, j'ai fait ça, machin. C'est bizarre.
7: Ça dépend.
2: Ça revient au body count au final, puisque.
7: Non, ça, c'est une histoire de transparence en fait. Imaginons, regarde, tu te balades quelque part, tu croises quelqu'un qui te dit bonjour. Et tu vas mentir, bah non, cette personne-là, je la connais pas, c'est une amie ou quoi. Bah, tu dis là,
6: La question est posée. Doit répondre honnêtement.
7: Okay.
6: Mais si elle est pas posée, c'est pas mentir.
7: Non, ouais, c'est vrai.
4: Ah oui, c'est vrai.
6: Tu vas pas te dire Alors elle
7: Non, mais plus honnête encore de prendre le devant et de dire les choses en fait. Tu vois ce que je veux dire? Mm-hmm. Plutôt que d'attendre, tu sais, qu'on te dise ah ouais, mais tu me l'avais pas dit à ce moment-là.
2: Ouais,
7: bah
2: mais
7: si je te l'ai dit. Justement.
4: Ah ouais, ah oui, ouais, j'avoue, de ce point de vue-là, ouais, c'est vrai, ouais, c'est peut-être pas plus mal d'anticiper, mais je veux dire.
7: C'est vraiment une histoire de transparence, de dire je suis totalement ouvert, en fait, je te dis tout. Oui. J'ai rien à cacher, en fait. Voilà.
4: Ouais, ou alors tu proposes qu'est-ce que t'as envie de savoir et je répondrai.
7: C'est ça.
4: Non, mais.
7: Ouais, ouais, non, mais ouais. Ouais, alors, jeu de la vérité.
6: Imagine, t'as profité de ton célibat à mort. Tu vas au marché, tu dis alors elle, Madame Légumes, janvier.
2: Et moi, j'ai
6: c'était l'hiver, elle vendait des poireaux. Alors elle. Et puis à la fin, tu t'es tapé tout le village. Ouais, bah, ouais. Ah, peut-être qu'il faut peut-être pas tout.
4: Alors, moi, je fonctionne plus là-dessus, pour en revenir à ce qu'on disait. Admettons, je vais rencontrer une personne. Si t'as des questions, je répondrai, mais pour de vrai, hein, j'ai aucun tabou.
2: Pour le reste, je plaide coupable.
4: Non, bien sûr, mais.
5: Pour le reste, je dis
4: Répondrai à toutes les questions que tu auras avec, le plus de clarté possible, mais s'il y a des trucs qui sont pas évoqués, bah. Je vois pas de raison de les évoquer.
7: Non, mais oui, c'est sûr.
4: Il y a des trucs, t'as pas besoin de les amener sur la table si l'autre.
6: Combien t'as eu de personnes?
7: Je t'ai pas raconté au fait la
2: c'est
7: fois
2: ça.
7: Où j'ai.
2: Non mais ouais, par exemple, voilà, t'arrives dans une soirée, tu dis bonjour à la personne, bon, que tu sois transparent et que tu dises bah voilà, cette personne, bah on a déjà eu une histoire ensemble, machin.
4: J'ai couché avec à peu près 138 fois.
2: Non, sans aller
7: c'est
2: dans
7: pas
2: le
7: ça, la question. C'est quoi la question d'origine?
3: Est-ce qu'il faut parler de ses anciennes relations quand on est.
7: C'est une relation simple.
6: Il y a relation et relation.
4: Du coup, oui, avec parcimonie, mais oui.
3: Est-ce que pour vous, du coup, est-ce que raconter ses anciennes relation à sa partenaire ou à son partenaire, ça aide vraiment à créer de la confiance?
7: Bien sûr.
6: Oui.
7: Bien sûr.
4: Ouais, enfin, ça peut
5: faire les mêmes erreurs, peut-être.
2: Ouais.
4: Ouais, voilà.
2: Confiance, comme ça peut créer quand même une sorte de frustration chez la personne. Enfin, moi, personnellement, même la fille de l'autre côté, je veux pas savoir toute sa vie. J'ai pas envie d'avoir toutes les images que.
4: Pas tout.
2: Tu vois, de la voir se faire trousser par tout le monde.
5: Mais t'étais pas là.
6: Ah, non, mais c'est moche.
7: Pourquoi tu parles de trousser?
2: Non, mais je suis d'accord.
6: Voilà,
4: trousser, à mon époque, c'était se faire voler.
2: Non, mais.
4: Voler.
2: Non, mais. Tu vois, enfin, j'ai pas envie d'avoir l'image
7: t'as
2: de.
7: Trop d'imagination.
2: De 15 000. Enfin, tu sais, c'est à
5: dire. Mais 15 000 personnes, c'est pas non plus.
2: Ah, tu rigoles quoi?
5: Mais non, t'extrapoles le truc. Toi aussi, t'as troussé, comme tu dis, avant ça.
2: Oui.
5: Bon, bah alors.
6: Quand mais parce qu'il a, il est arrêté

0: ex à une première au premier rendez-vous, tu vois. Enfin,
1: si elle t'en parle, oui. Mais si tu poses la question, c'est autre chose.
0: Oh bah, vite là,
2: c'est pas au premier rendez-vous, c'est à début d'une relation. Ouais. C'est différent. Mais c'est-à-dire que t'es déjà avec la personne que.
1: On n'est pas sur un PC, hein, on est sur une relation.
3: C'est là toute la nuance. Quand tu fais connaissance et tout, c'est bien d'avoir un peu l'origin story de l'autre.
2: Bah ouais.
3: Mais après, oui, dans une relation, non, faut mieux éviter de trop parler des ex. Ouais, ça peut être très dangereux.
1: Ouais.
0: Et bah, comme vous pouvez le voir, ce sujet fait énormément débattre autour de la table, quand même. Ça fait vraiment débattre. Je sais pas ce que vous en pensez, vous, derrière votre radio, derrière au volant de votre voiture. Mais en tout cas, nous, c'est un sujet assez conflictuel. Hein. Je sens que tout le monde n'est pas d'accord.
3: Les auditeurs, là, réagissez un petit peu. Venez, on est à telle adresse. Nous sommes 19 rue de la.
0: Venez nous rejoindre à l'antenne.
3: Venez à l'antenne. Il y a de la place pour 4 personnes.
0: Non, mais ça, par contre, vous pouvez le faire en commentaire sous les publications qui sont sur les réseaux sociaux en vidéo, bien sûr, que vous pouvez retrouver, donc Facebook, Instagram, etc. Ouais. Donc surtout, n'hésitez pas à marquer en commentaire des fois votre avis et peut-être qu'un jour, on vous fera participer aussi à ces conversations. Et c'est dans le projet, donc surtout, suivez Vive FM parce que bientôt, vous allez pouvoir profiter avec nous de tout ça. Donc voilà, là, on a débattu. Maintenant, ça va être le moment de notre professionnel Amy, sexothérapeute, qui va nous répondre à cette question. Et ça, c'est juste après une musique. Et qu'est-ce qu'on va s'écouter, s'il te plaît, Nico?
3: On va s'écouter Farruko Yapake. Je ne sais même pas si c'est comme ça qu'on dit, mais j'imagine que
1: si,
3: oui.
1: Si, señor.
3: Farruko Yapake. Let's go.
0: Petite pause musicale.

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1: Allez, on est de retour pour la chronique d'Amy. Donc, si vous n'avez pas suivi juste avant, nous parlions. Faut-il tout dire au début d'une relation sur ses anciennes conquêtes, en gros ?
2: C'est ça.
3: C'est ça.
1: Donc, on a débattu. Alors, on n'était pas du tout d'accord. Hein. Ça a été un combat autour de cette table pour faire valoir ses opinions. Mais après, chacun son avis. Hein. Chacun son avis sur la question. Oui. Chacun son approche sur le sujet. Et là, c'est Amy qui va répondre à cette question, qui va du coup nous éclaircir tout ça et nous donner les bons conseils peut-être.
4: Oui. Alors déjà, comme tu disais, ça dépend vraiment de chaque personne et de la relation avec sa nouvelle relation, en fait, des deux personnes, ce qu'ils pensent. Après, dans les faits, on n'a pas forcément besoin de raconter toute sa vie dès le début. Par contre, si une ancienne histoire, elle a encore une place dans le quotidien, là, il va quand même falloir en parler assez tôt. Et puis parler de son passé, ça peut aider l'autre à comprendre certaines choses aussi. On peut par exemple dire que dans sa dernière relation, on a gardé trop de choses pour soi et qu'aujourd'hui on a besoin d'en parler avant que ça explose par exemple. Le but, c'est de... On peut parler de son passé sans forcément tout étaler non plus. On peut s'en servir pour expliquer un petit peu ce dont on a besoin aujourd'hui. Mais là, encore une fois, ça dépend vraiment, vraiment de chacun. Il y a des personnes qui vont avoir besoin, justement, pour avoir cette confiance, de tout partager avec l'autre, alors que d'autres, pas du tout. Et il faut respecter ça aussi, parce que si l'autre, c'est quelque chose qui va plus le mettre mal à l'aise qu'autre chose, c'est pas la peine non plus de forcer en disant « Non, mais si, il faut que je te raconte » ou « J'ai besoin que tu me dises tout » ou des choses comme ça. Il y a aussi certaines choses qui doivent être dites dès le début parce qu'elles vont toucher directement la nouvelle histoire. Par exemple, un enfant, une séparation en cours, un ex très présent ou quelque chose comme ça, là, c'est important aussi, du coup, d'en parler parce que ça va pas être des petits détails. Et puis, il vaut mieux en parler soi-même aussi que de laisser l'autre le découvrir. C'est ce qu'on disait aussi.
2: Oui.
4: Alors des fois au début aussi on peut avoir envie de tout dire parce qu'on se sent tout de suite en confiance, sauf qu'au début d'une relation on ne sait pas si c'est quelque chose qui va forcément marcher et le fait de tout déballer c'est peut-être pas forcément toujours positif non plus, parce qu'on rappelle que la confiance ça se crée pas en une seule soirée et que le but c'est de voir aussi comment l'autre réagit quand on n'est pas d'accord, quand pose une limite ou...
1: Parce qu'il ne faut pas tout déballer au premier rendez-vous.
4: Eh oui.
1: C'est important.
4: La façon, comme disait Laetitia aussi, la façon dont les personnes parlent de leur ex aussi, ça va être un petit détail important. Si quelqu'un explique que tous ses ex étaient horribles et qu'il a jamais rien fait de mal, bah, peut-être que ça mérite un petit peu qu'on ouvre les yeux quand même un petit peu et puis qu'on se pose les bonnes questions. Dans l'intimité, c'est pareil. Le passé sexuel, on n'a pas à raconter non plus toutes ses expériences.
1: Ouais, tu vois, par exemple, ça peut être néfaste.
4: Ouais.
5: Genre, et on parlait pas de ça.
1: Bah, moi, avec mon ex, je faisais ça.
6: Voilà, c'est ça, on parlait pas de ça.
1: Pas
6: en détail, tu peux.
1: Ouais,
6: pas.
1: Non, pas trop de
3: avec
1: détails.
3: Avec mon ex, on faisait ça, ça te dit qu'on fasse mieux.
4: Voilà, c'est ça. On peut aussi dire ce qu'on aime sans forcément dire comment on l'a découvert, avec qui. Parce que là, on est vraiment, du coup, dans le côté opposé.
6: Et puis, avec chaque partenaire, c'est complètement différent.
4: C'est pareil, si par exemple, il y a une ancienne expérience qui a laissé une peur ou un blocage, on peut seulement expliquer ce dont on a besoin. Sans forcément, c'est pareil, rentrer dans les détails. Et le partenaire doit aussi se mettre dans la tête qu'il a pas à tout savoir. Enfin, c'est pas la peine de forcer en disant oui, mais je veux savoir ce qui s'est passé, avec qui et tout ça. Non, en fait, ça sera que du négatif aussi.
1: Parce que les personnes qui posent trop de questions aussi là-dessus, c'est un peu toxique. Hein. Parce que souvent, ces personnes-là veulent savoir. Et une fois qu'ils savent la vérité, et ben après, au final, ça les pourrit eux-mêmes. En fait, ils veulent savoir, mais au final.
6: Tu penses ?
1: Non, c'est même pas s'en servir. C'est que au final, enfin, ça leur nuit en fait de le savoir, du coup après ça nourrit leur jalousie, ça crée une peur et ça nourrit leur jalousie, etc. Donc c'est un peu,
4: en fait ça peut être les deux cas de figure, hein. Soit ça va vraiment, ils peuvent s'en servir un coup de dispute ou quelque chose comme ça, oui mais toi t'as vu avec qui, le nombre de personnes avec qui t'as couché, ou alors ce que t'as fait avec telle personne. Ou alors ça peut aussi, ouais c'est ça, ils peuvent se faire plein de films dans leur tête, s'imaginer par exemple on va croiser une personne avec qui vous avez une histoire, lui il va du coup s'imaginer vous deux ensemble, enfin certaines personnes, pour ça que je disais ça dépend vraiment de chacun, parce que autant il y a certaines personnes, ça va être une façon de structurer un petit peu leur couple, enfin ça va être quelque chose de super sain, alors que pour d'autres ça va partir dans des extrêmes. Donc ça va être
5: ça un petit peu compliqué. Ça dépend des personnes.
4: Ouais, c'est ça. À partir du moment aussi où l'autre personne réclame des noms ou des détails pour comparer ou surveiller ou rabaisser, alors là c'est pareil. Il faut faire attention aussi.
5: Ah ouais.
4: En fait, le réflexe ce serait de se poser une question Est-ce que, par exemple, la réponse va m'aider à mieux comprendre la personne ? Si la réponse est non, ça sert à rien, en fait, de...
6: Pas con.
4: D'aller plus, de chercher à aller plus loin.
6: Ah, c'est pas con.
4: Voilà.
0: Super.
4: Voilà.
1: C'est... Eh ben, merci, Amy.
0: Merci, belle réponse.
1: Merci, Amy. Ben, voilà, j'espère que ça a répondu, en tout cas, à vos questions. J'espère que... Ça a pu vous amener la réflexion aussi à ce sujet-là chez vous. Et puis voilà, comme d'habitude, tous les jours, on peut retrouver Amy avec ses chroniques qui traitent énormément de sujets différents, que ce soit sexe, couple, personnel.
0: Bien-être.
1: Donc voilà, c'est rendez-vous tous les jours pour la chronique d'Amy, bien sûr. Et puis voilà, nous, ça continue en tout cas sur UFM. Merci à toi encore, Amy. Et juste après, j'ai encore une petite surprise. Encore un petit jeu pour vous, donc surtout restez avec nous sur Vive FM, c'est que du plaisir et c'est que ici que ça arrive.
0: Ouais.
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1: Et en ce mercredi 14 octobre, bonne fête au juste, les béliers, excellent climat astral pour vos amours. Les taureaux, envisagez les choses plus rationnellement avant de vous engager dans un nouveau projet. Les gémeaux, célibataires, vous ne serez pas très fleur bleue, même si vous donnez parfois l'impression. Les cancers, certaines personnes risquent de semer la zizanie dans votre couple. Les lions, vous vivez en harmonie avec celui ou celle que vous aimez. Vierge, l'argent pourrait bien devenir un motif de discorde. Les balances, ne faites rien sans vous entourer de personnes avisées, notamment s'il s'agit d'argent. Les scorpions, votre joie de vivre affectera favorablement votre vie conjugale. Les sagittaires, cessez donc de dramatiser votre situation où vos problèmes ne sont pas exceptionnels. Capricorne, ne laissez pas votre relation amoureuse se gâter à cause des perturbateurs. Les Verseaux, vous mettrez en place une stratégie professionnelle rigoureuse et bien rodée afin de mener à bien vos projets. Enfin les poissons, si on vous doit de l'argent, n'hésitez pas à réclamer votre dû. Bonne journée et à demain.

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1: Allez, c'est reparti sur Vive FM et nous sommes toujours là. Et oui, même si on approche la fin de cette émission, ce n'est pas fini. Continuez à en profiter. C'est avec nous, c'était de 7h à 9h. Et là, je vous propose un petit jeu en fin d'émission pour réveiller un peu, que ce soit nos auditeurs et nos chroniqueurs. Donc, attention, qu'est-ce que je vous ai préparé aujourd'hui spécialement ? C'est le quiz chiffres et estimations. Alors, je m'explique. Je vais poser une question. Il va falloir à peu près estimer un chiffre, du coup, par rapport à la question que je vais vous poser. Est-ce que vous êtes prêts ?
2: Allez.
1: Est-ce que vous
2: let's
1: êtes
2: go.
1: Sérieux ? Est-ce que
2: let's
1: Yann
2: go.
1: Est là ?
2: Yeah. Let's go, let's go.
1: Donc, c'est parti. Chiffre et estimation. Première question. Combien de pièces compose exactement la Tour Eiffel ? Élément métallique, pardon, assemblé.
3: Oh ouais.
1: C'est-à-dire la moindre petite pièce.
4: Ça doit être énorme.
2: Oui. Moindre petite pièce.
1: La moindre
2: ouais.
1: petite barre qui compose la Tour Eiffel.
2: Chaud.
3: Des millions, enfin des milliers.
2: Ah non, tu parles des clous aussi, des milliers, des machins. Ouais.
5: Bah, chaque pièce qui constitue la Tour Eiffel, du coup. Alors ouais. C'est très simple. Non, je rigole.
2: C'était mon arrière-grand-père.
1: Monsieur Gustave Eiffel.
5: Moi, je dirais 3 millions.
1: Non. Et je pense que ça compte pas les vis. Je pense que ça est vraiment les barres qui composent.
2: Les structures.
1: Voilà, la structure
2: d'accord.
1: en elle-même. Les barres qui
5: peut-être
1: composent.
5: Allez,
2: moi 5 000. Je dirais 30.
5: 10 000.
2: Entre 30 et
3: 50. 50 000.
1: Eh ben, c'est 18 038 pièces métalliques reliées.
5: Ah ouais. Ah, c'est ce que j'ai dit.
1: Par 2,5 millions de rivets.
5: Waouh.
4: Wow.
1: Donc voilà, ça comprend que les pièces et non pas du coup les vis qui sont des rivets en réalité. Mais du coup 2,5 millions de rivets.
2: Hyper loin.
4: Pas 5 000 moi.
1: Et 18 000.
3: C'est long comme inventaire.
1: Voilà. Et ils font la peinture, je ne sais plus c'est tous les combien de temps.
4: C'est impressionnant aussi.
1: Je saurais plus vous dire, mais il y a des gens qui sont chargés de faire la peinture de la Tour Eiffel. Ils y mettent, je crois, c'est plus de 6 mois à faire la peinture.
3: Ils finissent le haut, ils recommencent le bas juste après.
1: Ah, mais c'est limite ça, hein, tellement ça prend du temps.
2: Ouf.
1: Allez, ensuite, chiffre suivant et estimation suivante. Quel est le nombre officiel de langues vivantes parlées dans le monde aujourd'hui ?
5: Oh,
4: 150.
1: Combien ?
3: 150, ouais.
1: 150. Vous êtes très très très très très très très loin.
3: Ah ouais.
1: C'est énorme.
4: Énorme.
2: 500, ouais. 500.
4: Ah ouais.
1: C'est énorme.
2: Ah très loin.
1: Ouais.
2: 1000.
1: Très très loin.
2: Ah merde.
5: Ouais, je dirais 200 000.
1: Non,
5: en langue officielle.
1: Quand même pas.
2: Non, je
5: sais pas. Allez,
3: de langages différents, tu veux dire.
1: Le nombre officiel de langues vivantes parlées dans le monde aujourd'hui.
5: 8 000.
1: Ouais. Bah c'est du coup Nico qui est le plus près là pour le coup. On va être à 7100 langues.
2: Ah, c'est ouf.
1: Selon la base de données ethnologue linguistique.
2: C'est ouf. Ouais, c'est
3: waouh.
1: Eh oui.
2: C'est ouf.
1: Ouais, c'est fou, 7000 langues.
5: Ouais, on
1: c'est
5: penserait fou. Pas que.
1: Il y en
2: a beaucoup de langues.
1: Ça fait beaucoup de langues. Hein.
5: Surtout qu'on pourrait penser qu'il y a moins de langues parlées que de pays dans le monde.
1: Ça pourrait faire frétiller plus d'un.
2: C'est ouf.
1: Ensuite, pour la troisième estimation et le troisième chiffre, combien de lattes de bois compose un parquet de terrain de basket NBA standard ?
2: Oh.
1: C'est.
2: Ah,
1: alors là.
2: 300.
3: Et tu nous fais un saviez-vous là en fait
1: pour c'est, être, 700, pratiquement,
5: 788.
1: Ouais. Précisément, j'ai passé mon temps à les compter.
4: 3355.
1: Non, du coup, c'est environ 262 panneaux.
5: Oh, j'étais pas si loin.
1: Assemblés en environ 4 heures avant les matchs.
3: Je voyais pas ça aussi gros.
5: C'est toi le plus près, Nicolas.
1: Et du coup, assemblés 4 heures avant les matchs.
2: Ah
1: parce
2: ouais
1: qu'à chaque fois, l'endroit où est-ce que. Bah ouais, apparemment, du coup, à chaque fois, à l'endroit où est-ce qu'ils vont faire leur match, ils assemblent carrément le parquet avant le début. C'est fou.
2: Wow.
1: Hein, parce que je pense que les terrains doivent servir à autre chose aussi. Parce que je pense que, comme le terrain de basket, c'est bien spécial.
5: Peut-être
1: je pense
5: pour
1: que,
5: le handball.
1: Voilà,
5: comme
1: il va y avoir
5: ça,
1: le handball, il va y avoir tout ça qui ne se joue pas sur le même parquet, je pense.
5: Ouais, c'est pas le même revêtement.
1: Allez, on passe à la quatrième. Combien de battements de cœur un humain réalise-t-il en moyenne au cours d'une journée de 24 heures ? Eh oui.
3: Ah, c'est pas 3000 et quelques, je sais pas quoi.
1: Eh oui, mes petits cœurs, alors à combien battez-vous toute la journée ? Environ 100 000 battements.
3: Ah, waouh !
1: Basé sur une moyenne de 70 battements par minute.
5: Ouais.
1: C'est vrai qu'en moyenne, ouais, voilà, déjà, il y a 70
5: battements par minute.
1: Ça, c'est
3: un calcul, quoi.
1: Une cadence cardiaque normale.
5: Et, à multiplier coup, par heure sur 24 heures.
1: Donc voilà, 100 000 battements, comme quoi il travaille notre petit cœur d'amour.
2: Ouais, oui, c'est clair.
3: C'est pour ça qu'il se fatigue vite.
1: Eh oui, prenez soin de votre cœur.
5: Eh oui, tout à fait.
1: Cinquième chiffre et estimation, combien d'épisodes compte la série animée Les Simpsons
3: en 24.
1: Début, en début 2025.
2: Combien d'épisodes,
1: hein? On s'arrête à début 2025.
3: 24 ou 25
5: épisodes, hein?
1: Non. Combien d'épisodes?
2: Ouais, c'est combien d'épisodes?
1: C'est énorme. Il y a plus que ça, c'est énorme.
3: Ah ouais. C'est plus que One Piece.
4: Plus de 10 000. Moi,
1: non, pas plus que One Piece.
3: Ah ouais?
1: Ah non.
5: One Piece, il y a 1195 épisodes.
4: Ah, bah, j'allais dire 10 000.
5: Non, les Simpsons, doit y en avoir plus, non?
2: 900.
1: Non, c'est moins que One Piece. Hein. One Piece, c'est vraiment énorme.
5: Pour les Simpsons, je dirais.
3: Non.
1: On est à 770 épisodes.
4: C'est énorme.
3: Ah ouais, c'est autant que Naruto, quoi.
1: Répartition.
5: Quand j'entends ça, ça me paraît pas beaucoup.
3: Bah ouais.
5: Parce que moi qui suis assidûment à One Piece, il y a plus de 1100 épisodes à l'heure actuelle. Mais de l'animé, il est sorti en 99 jusqu'à aujourd'hui.
3: C'est plus vieux en plus, les Simpsons.
5: Ah oui, les Simpsons, c'est beaucoup plus vieux.
2: Bah oui, oui.
1: Ah oui.
5: Les Simpsons, c'est début des années 90, je crois.
2: C'est un peu avant. Les premiers épisodes.
3: Ça me semble peu. Hein.
1: Ouais, parce que
2: c'est entre 80 et.
1: Ouais, je crois que c'est 90. Dans les années 80. Hein. Je sais pas s'il y en a un qui peut regarder vite fait. Là,
5: fin des années 80, peut-être. En tout cas, des années 80, les Simpsons, je pense.
1: Mais du coup, c'est 770 épisodes répartis sur 36 saisons.
5: Ouais, c'est déjà pas mal. Hein.
2: Ils étaient moches.
1: Ouais, même si du coup. Ouais.
4: 87.
1: Ah, tu vois.
5: Ah ouais, 87. Donc c'est sorti. C'est un petit peu plus jeune que Dragon Ball.
1: C'est vrai que du coup, ça n'a pas tant par rapport à.
2: Non, ouais. Après, c'est peut-être des épisodes plus longs, non? Que One Piece.
5: Oui. Ouais, parce que One Piece, par exemple, a un épisode. Si t'enlèves l'opening du début, enfin le générique du début, le générique de fin, l'entre-deux épisodes, un épisode, il fait 13 minutes.
2: Ah ouais, donc.
3: Tu m'avais dit combien, Kevin?
2: Parce que là, Simpson, ça dure un peu plus longtemps quand même.
5: Ouais.
3: Pour les épisodes?
1: 770.
5: Et
3: moi,
5: j'ai
3: 811.
1: Ouais, mais parce que arrêté à 2025, là ils ont du coup refait peut-être des nouvelles saisons.
5: Bah oui, ouais, ça a dû s'ajouter, je pense.
3: Ah oui, depuis 2026, t'as raison.
5: Ouais, puis le format les Simpsons, ça doit être un petit peu plus long. Une vingtaine de minutes, je pense.
2: Après, minutes.
1: Dans les mangas, ils sont habitués quand même à faire énormément de saisons et énormément d'épisodes.
2: Ouais.
1: Allez, du coup, on enchaîne. On passe à la 6. Quelle est la distance exacte en kilomètres entre Paris et New York à vol d'oiseau?
3: Il n'y a pas 8 000
5: 18 000.
1: Non.
5: Ah ouais. Peut-être non, pas 18 000.
3: 8 000, non.
4: Il y a entre 6 et 7 000.
1: C'est pas tant que ça.
2: Non.
3: Ah ouais,
2: 4
3: ouais.
2: 000.
3: 4 000.
1: J'aurais pensé plus quand même. Nous sommes à 5 834 km.
2: Ah ouais, tu vois, on n'est pas.
1: Environ 8 heures de vol commercial.
4: Non, c'est d'accord.
1: Mais j'avoue que j'aurais pensé plus. Donc voilà, c'était mes petits chiffres et mes petites estimations. Donc ça aide aussi un peu à
5: le petit point cucu, le petit point culture, pardon,
3: voilà. Cucu, ouais.
5: cucu.
3: Eh non,
5: il
3: que ça.
0: Bonjour, c'est Jolly. J'aime beaucoup la culture.
1: Le petit coin, le petit point cucu.
5: Le point cucu.
1: Le petit point cucu, c'était juste avant avec Amy et ça sera seulement demain. Bah voilà, écoutez, hein, c'était mon petit point, mon petit jeu de la journée.
5: Ça fait plaisir.
1: On va s'écouter encore un petit peu de musique sur Vive FM pour cette matinale et ensuite nous on va vous dire au revoir parce que c'est la fin de ces deux heures à se régaler. Et oui, 2 heures à se régaler, mais chagrin de se quitter comme ça. Mais le but c'est qu'on se retrouve demain dans tous les cas.
2: Mais oui.
1: Donc un petit peu de musique, on se retrouve juste après pour se dire au revoir et puis on se dira à demain de toute façon.
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2: 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Il est 9h.
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4: Bonjour, moi c'est Caro, on est sur Vive FM et on va regarder ensemble ce que je vais vous proposer comme activité pour aujourd'hui. Allez, on est le mercredi 14 octobre. Aujourd'hui, je vous emmène du côté de Saint-Quentin pour un atelier bout de chou pour les 3-6 ans à l'école municipale d'art Maurice Quentin de la Tour. C'est à partir de 9h. Sinon, du côté de Ternier, au centre de vie, je vous propose un concours de belote à partir de 13h30. Toujours sur Ternier, au centre social, je vous propose un atelier parents-enfants à partir de 14h. Sur Saint-Quentin, au Quentin Web Gaming Club, un atelier découverte sur la VR à partir de 14h. Sur Saint-Quentin toujours, j'ai pas mal de visites guidées à vous proposer aujourd'hui. Alors, la visite guidée du théâtre Jean Villard à 14h, le rendez-vous il est à l'office de tourisme. Il y a aussi une visite guidée sur le musée des papillons derrière les portes, c'est à 15h. Et après, une visite guidée, le patrimoine souterrain, voyage au cœur de la ville, c'est à 16h, c'est à le rendez-vous, il est devant l'office de tourisme également. Du côté de Travesti, au foyer rural, il y a un atelier Luang King Gong à partir de 18h ce soir à vous proposer pour passer une soirée calme et détendue. Allez, je vous souhaite une belle journée et je vous dis à demain.
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5: Bonjour à toutes et à tous. Interdiction d'agrainage des sangliers dans l'Aisne. La mesure sera donc appliquée, prévue par le schéma départemental de gestion synergétique. La mesure doit freiner la prolifération des sangliers et des dégâts agricoles, mais elle a suscité une forte opposition chez les chasseurs. Saint-Quentin interpellé au volant alcoolisé et sans permis, sortant de chez son ex qu'il n'a plus le droit de voir. Cet homme de 30 ans, déjà connu des services de la police, a été interpellé encore une fois lundi 12 octobre dernier sur Saint-Quentin. Sous contrôle judiciaire, il a notamment enfreint l'interdiction d'entrer en contact avec son ancienne compagne. Plusieurs infractions routières lui sont également reprochées. Nous l'avions évoqué dans un précédent journal, Forest Automobile, au premier jour de son procès. Frédéric Marconnet nie avoir été le gérant. Ce lundi 12 octobre, le procès du chef d'atelier de Forest s'est ouvert au tribunal de Laon. Les magistrats ont tenté de savoir si Frédéric Marconnet, interdit de diriger une entreprise depuis 2019, était ou non le gérant de ce garage. Ben, 18 ans, est déjà condamné deux fois pour avoir roué de coups un jeune homme devant la caméra. 3 ans et 4 mois de prison ferme, c'est la peine infligée à un habitant de Nesle dans la Somme voisine pour des violences aggravées sur fond de dettes de stupéfiants. Décidément, rien ne va plus. Ivre, il insulte et menace deux policiers municipaux. 2 mois de prison avec sursis, un quadragénaire qui a donc été condamné pour avoir insulté et menacé ses policiers. Puis résister à son interpellation le 4 avril dernier, son casier judiciaire était vierge. Le supermarché de la rue Jean Jaurès à Fresnoy-le-Grand fait partie des magasins victimes. Les systèmes de réfrigération connectés, une partie des denrées a toutefois pu être sauvée. Fin de ce flash, nous vous souhaitons une excellente journée. Voici la météo ce mercredi 14 octobre. À Compiègne, attention, visibilité réduite en début de journée. Les températures varieront entre 8 et 18. Fiabilité assez correcte. Brouillard tout de même le matin de très bonne heure, laissant place à des nuages bas. Aucun risque de pluie pour 8 degrés seulement. L'après-midi, un ressenti de 20 pour 18 avec un beau temps malgré quelques passages nuageux et aucun risque de pluie. Laon, l'affaire et Saint-Quentin également des visibilités réduites. 8 à 17 degrés annoncés, brumes et brouillards le matin, pas de pluie. L'après-midi, ressenti 18 pour 17, beau temps malgré quelques passages nuageux et pas de pluie. Noyon, Chauny, Ternier également, même schéma qu'ailleurs. Le brouillard laissant place à ces nuages bas pour 8 degrés, 18 l'après-midi, beau temps malgré quelques passages et pas de pluie.
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0: Bonjour, selon l'intersyndicale de la jeunesse, 480 000 personnes ont manifesté hier partout en France. La police annonce de son côté 161 500 manifestants, dont 41 500 à Paris. Par ailleurs, 36 enquêtes ont été ouvertes par l'IGPN, la police des polices, depuis le début du mouvement lycéen. Les députés ont adopté à l'unanimité hier la proposition de loi dite intégrale contre les violences sexistes et sexuelles. Les élus LFI se sont abstenus en dénonçant notamment la suppression de mesures visant à protéger les femmes étrangères. Le texte doit désormais être examiné au Sénat. Outre les systèmes du fabricant danois Danfoss, ceux de l'américain Copeland sont aussi concernés par la cyberattaque qui vise les installations frigorifiques de certains supermarchés français, selon une nouvelle alerte de l'Agence nationale de la sécurité des systèmes d'information, l'ANSSI. Des campagnes d'attaque sont toujours en cours visant ces équipements. Le parquet national antiterroriste a annoncé qu'il se saisissait d'une enquête ouverte après les tirs par arme à feu d'un adolescent de 14 ans lundi dans un collège d'Aubagne. Il le soupçonne d'adhérer à la True Crime Community, cette mouvance qui glorifie les auteurs de massacres et attire des profits de plus en plus jeunes, inquiète les services de renseignement. Un trafic de cocaïne entre l'Espagne et Toulouse qui pourrait représenter près d'une tonne de drogue acheminée depuis décembre 2025 a été mis au jour en Haute-Garonne. Trois suspects ont été interpellés jeudi dernier à bord de deux véhicules, dont l'un transportait 39 kilos de cocaïne dissimulée dans des caches sophistiquées pour une valeur estimée à plus de 2 millions d'euros. Un quatrième homme soupçonné de stocker la drogue a également été arrêté. C'est la fin de ce flash, une très bonne journée à notre écoute.
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6: La météo pour ce mercredi 14 octobre, les éclaircies se développent dans de nombreuses régions malgré la persistance d'un ciel voilé. Les températures pour ce mercredi matin, 10 degrés pour Lille, 10 également pour Brest, 11 degrés à Cherbourg, 12 à Paris, 13 degrés à Strasbourg, 15 à Lyon, 16 degrés pour Bordeaux, Biarritz et Toulouse, 16 degrés également pour Marseille, 17 à Nice, 17 également pour Ajaccio et 20 degrés pour Perpignan. Et pour ce mercredi après-midi, comptez entre 17 et 18 degrés le long des côtes de la Manche, 19 degrés sur la région Île-de-France et le Grand Est, 20 degrés sur le Centre-Val de Loire, les Pays de la Loire et la Bourgogne, 22 en Vallée du Rhône, 24 à 26 degrés sur la Nouvelle-Aquitaine, de 22 à 27 degrés sur le pourtour méditerranéen, 23 degrés pour la Corse et 26 pour l'Occitanie.
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9: Bonjour à tous, bonjour à toutes, bienvenue sur Vive FM pour votre rendez-vous hebdomadaire Benji Sport. De l'info, de l'actu, ici pas de blabla, que des résultats. Et on va commencer tout de suite en football avec la Coupe de France. Et ce week-end, c'était plutôt entre rêve et cauchemar, puisque on va commencer avec l'affaire, une défaite 7 buts à 0. Ça s'est passé sur la pelouse du Parc Joncourt de Chauny. Aïe, aïe, aïe, 7 buts en encaissé, ça commence à faire beaucoup pour une seule soirée. À ce stade-là, le gardien n'a même plus besoin de compter les ballons, il peut directement demander le résumé du match à la buvette. Allez, courage à l'affaire, on relève la tête et on repart au combat. Pour l'US Chauny, elle, l'aventure continue et heureusement, l'US Chauny, pensionnaire de Régional 3, a parfaitement négocié son déplacement sur la pelouse de Belleux. Victoire 2 buts à 1 pour les Chaunois et le moins que l'on puisse dire, c'est qu'ils ont démarré pied au plancher avec 2 buts d'entrée. près avant de se faire rejoindre 2-1 puisque les Bélusiens poussaient et la fin de match a été assez chaud patate. Mais les Chaunois ont tenu bon, ils s'imposent et poursuivent leur belle aventure en Coupe de France. Chauny fait partie désormais des 2 derniers clubs de l'Aisne encore en lice avec Château-Thierry. Bravo aux Chaunois et rendez-vous jeudi pour le tirage au sort du 6e tour avant l'entrée en scène des clubs de Ligue 2. Alors, Chauny aura-t-il un gros morceau? On le saura jeudi. On va faire une petite dédicace à Saint-Snis, les nez creux de Saint-Snis. Et c'est une dédicace pour mon ami Kimani, numéro 7 de l'équipe, si tu nous écoutes. Puisque les nez creux de Saint-Snis 2 ont battu 5-0 l'équipe de Chambly en challenge le noir. Et je tenais à lui faire cette petite dédicace. Allez, on abandonne le football, on passe au basketball. 5-5 s'accroche, Chauny cartonne. Le SQBB face à un gros morceau manceau, eh bien, affronter la belle équipe de Le Mans. Et malgré la défaite, les Saint-Quentinois n'ont absolument pas démérité. Ils les ont même inquiétés, les manceaux, puisque le score final 98-87 pour Le Mans prouve que Saint-Quentin n'était pas là pour faire de la figuration. Du côté de Chauny, 110 points. Vous êtes sûr que c'est autorisé au basket? Bien, oui. Alors là, mes amis, accrochez-vous bien. La semaine dernière, Chauny Basketball revenait avec une courte défaite face à Château-Thierry, 78-77. Un seul petit point d'écart. Mais cette semaine, les Chaunois ont décidé de répondre de la meilleure des manières sur le parquet de la salle Pierre de Coubertin. Ils recevaient Belleu pour la 3e journée de division départementale 2 avec une victoire monumentale, 110-63. Quasiment le double. À ce niveau-là, ce n'est plus un match de basket. C'est une démonstration de tir au panier avec option tableau d'affichage en surchauffe. Une très belle opération pour Chauny Basketball qui totalise désormais 2 victoires en 3 rencontres dans la poule D. On abandonne le basket, on prend la raquette et on va au tennis. L'Open de Chauny, Chris bat son plein. Plusieurs rencontres ont eu lieu ce week-end avec de nombreuses victoires locales sur les courts du club. Et attention, on parle bien des courts du tennis club de Chauny. Pas besoin de traverser la Manche ou de partir à Paris, à Roland-Garros pour vivre du grand tennis. Les joueurs se battent, les échanges s'enchaînent, les balles fusent et les arbitres gardent un œil attentif sur tout ce petit monde. Au tennis, il y a une règle fondamentale: quand tu annonces faute, mieux vaut être certain de ton coup, surtout si ton adversaire te regarde comme si tu venais de lui annoncer une augmentation d'impôt. Les prochaines rencontres, c'est dès cette semaine. L'Open Chris reste au rendez-vous de Vive FM. On vous informera de toutes les performances et des résultats locaux sur Vive FM. On passe au rugby, mais on va y passer brièvement puisque le rugby club chaunois se repose un petit peu et souffle un peu. Et cette fois, c'est la trêve. Les joueurs vont pouvoir souffler un peu, récupérer et surtout soigner les bobos. Après, avec plusieurs blessés ces derniers temps, cette pause tombe à point nommé. Alors, repos, récupération et soins au programme avant de retrouver prochainement nos joueurs sur les pelouses du Vélodrome. Voilà, c'est déjà la fin de Benji Sport. Merci de votre fidélité pour notre rendez-vous.
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11: Il est né un 16 septembre. Le célèbre navigateur Alain Colas a disparu il y a presque un demi-siècle. Retour sur le destin de ce marin d'exception. Voilà des paroles d'une chanson datant de 1979, interprétée par Alain Chamfort, écrite par Serge Gainsbourg, qui résonne encore aujourd'hui très fort. Manureva, le nom de ce bateau avec lequel le navigateur Alain Colas s'apprêtait à boucler la toute première édition de la Route du Rhum en 1978. Alain Colas est né le 16 septembre 1943. Il prend en effet le départ de cette nouvelle épreuve transatlantique entre Saint-Malo et Pointe-à-Pitre en Guadeloupe. Sans escale et en solitaire, ce qui ne fait absolument pas peur à ce navigateur. Le coup d'envoi de cette course est donné le 5 novembre 1978 au large des côtes bretonnes. Après une dizaine de jours de traversée, le gréement de l'ancien équipier d'Éric Tabarly ne répond plus aux messages radio qu'on lui laisse. Pire, il n'y a aucune trace de lui sur l'Azur et sa dernière position est notée aux alentours de l'archipel des Açores. Mais Alain Colas reste introuvable. De lui et de son bateau, nous n'aurons plus aucune nouvelle. Sa disparition aujourd'hui pose encore de nombreuses questions. Jusqu'à maintenant, le mystère reste entier. Ces sempiternelles interrogations sur le sort de Manu Reva, chanté par Alain Chamfort, resteront certainement à jamais sans réponse. Allez, on se retrouve demain avec Mémoire Sport pour d'autres histoires d'un jour.
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2: Et bonjour les amis. Et aujourd'hui, nous nous trouvons à Tergnier. Parce qu'à Tergnier, il y a la rue Émile Prévost, qui, paraît-il, fut châtelain de Voëlle. Mais quelle était cette commune de Voëlle qui, avec Farnier, a été rayée de la carte pour être intégrée à Tergnier le 1er janvier 1974 ? Car derrière cette apparente modestie d'un quartier de Tergnier se cache un village qui a connu les Romains, les seigneurs, les guerres de religion, les Prussiens et même un général enterré sous une montagne, enfin peut-être. Car pour commencer, Voëlle est un village ancien. À l'origine, ce n'était qu'un hameau dépendant de Farnier. Son nom a beaucoup voyagé, Voërium, Voëllum, qui voulait signifier voie de passage ou gué. Les Romains, eux, avaient parfaitement compris l'intérêt du secteur. Voëlle était traversée par une ancienne voie, la fameuse chaussée Brunehaut, qui reliait notamment Soissons à Saint-Quentin. Une véritable autoroute antique, sans péage, sans radar et avec probablement beaucoup moins de bouchons. Mais le monument le plus mystérieux du village est sans conteste un tertre, que l'on appelle la tombe de Voëlle ou la tombelle. Ce gigantesque monticule domine encore la plaine. Au XIXe siècle, certains habitants racontaient qu'il s'agissait d'un tombeau d'un général romain auquel ses soldats auraient apporté chacun une poignée de terre. Or, une belle histoire, mais une histoire tout de même. L'ancienne notice suggérait plutôt une fonction stratégique. Depuis cette hauteur, on pouvait surveiller les environs et communiquer avec d'autres buts par signaux. Des découvertes de tuiles et de monnaies romaines ont d'ailleurs alimenté le mystère. Au Moyen-Âge, Voëlle dépend longtemps du domaine de Chauny. Le village passe ensuite à plusieurs mains, notamment celle des Brabançon, des Héricourt et finalement celle du duc d'Aumont. Bref, Voëlle n'était pas encore à vendre sur le bon coin, mais les propriétaires se succédaient déjà. Au XVIIe siècle, changement d'ambiance, Voëlle devient un important centre protestant. Un temple calviniste se trouve face à l'église catholique. Mais les relations entre voisins sont parfois, tendues, on va dire, oui. Les querelles religieuses vont jusqu'aux invectives et aux interventions musclées des curés voisins. Le temple sera finalement démoli en 1685, avant même la révocation de l'édit de Nantes.
3: Moi, dans ma jeunesse, j'étais à Nantes, hein, et j'ai même connu une jeune fille, la petite Edith de Nantes. Et oui, merci papy pour ce magnifique commentaire. Et puis en 1870, Voëlle connaît la guerre. Le 19 novembre, des forces françaises attaquent les troupes prussiennes retranchées dans le village. Les combats sont violents et le capitaine, M. Petit, à la tête des francs-tireurs, est tué. La mairie de Tergnier rappelle d'ailleurs aujourd'hui encore cet épisode parmi les grandes heures tragiques de l'histoire locale. Enfin, le 19e siècle transforme complètement le paysage. Tergnier grandit grâce au chemin de fer et Voëlle passe progressivement dans l'orbite de sa voisine. En 1974, Voëlle devient officiellement une commune associée de Tergnier. Mais au fait, vous allez me dire, mais qu'est-il arrivé à Émile Prévost dont je vous ai parlé tout à l'heure? Vous allez me demander, eh bien oui, on peut toujours voir le caveau de toute la famille dans le cimetière de Voëlle et juste à côté du tumulus de la tombelle. Comme quoi, ici en Picardie,

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2: Bonjour à tous. Dans l'actualité des objets connectés, Meta lance Muse Gadget et vous invite à fabriquer votre propre objet IA. Meta ouvre Muse aux bricoleurs et aux développeurs avec Muse Gadget, un projet open source pour relier son agent IA du matériel conçu par la communauté. L'annonce accompagne aussi Muse Homelink, un appareil destiné à connecter l'assistant aux objets d'un réseau domestique. L'ère des objets connectés intelligents franchit donc une nouvelle étape grâce à l'initiative Maker de Meta. Plutôt que d'imposer un matériel unique pour interagir avec son nouvel agent conversationnel Muse, l'entreprise choisit d'ouvrir ses technologies au plus grand nombre. Du micro-contrôleur bon marché au mini-ordinateur de salon, les développeurs disposent désormais d'outils officiels pour concevoir des compagnons d'intelligence artificielle personnalisés. Une démarche audacieuse qui combine donc à la fois l'esprit d'AI et la puissance des derniers modèles d'IA. Présenté le 2 octobre dernier, Muse Gadget fournit des outils logiciels pour créer des appareils compatibles avec Muse. Meta met donc à disposition pas mal de choses, un kit de développement, notamment un kit de développement logiciel pour Linux. L'idée est de ne pas cantonner Muse à une application ou une interface de discussion. Un développeur peut par exemple associer l'agent à un écran à encre électronique, à des boutons ou à même des capteurs. Meta cite aussi un petit appareil branché sur le port HDMI d'un téléviseur. Le projet vise les amateurs de fabrication électronique autant que les développeurs expérimentés. Un tel montage pourrait afficher une réponse de Muse dans une cuisine, déclencher une commande avec un bouton ou transmettre des données provenant d'un capteur. Ce sont des exemples de réalisation possibles, pas des fonctions garanties par Meta. La différence est importante, l'annonce porte sur une boîte à outils et non sur une gamme de produits prêts à acheter. En tous les cas, affaire à suivre prochainement. On se retrouve très vite pour vous parler d'autres objets connectés.
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13: Aujourd'hui, nous recevons Francis Malhomme, adjoint à la culture et développement numérique de la ville de Chauny. Alors d'abord, Monsieur Malhomme, merci d'être avec nous.
14: Bonjour Kevin.
13: Alors je vais vous poser quelques questions pour découvrir la saison culturelle à Chauny. Donc pouvez-vous nous expliquer quel est votre rôle déjà en tant qu'adjoint à la culture de Chauny?
14: Alors en tant qu'adjoint de la culture à Chauny, en fin de compte, j'essaie de harmoniser tous les pôles culturels, c'est-à-dire aussi bien le forum, médiathèque, musée, les ateliers, les rendez-vous, les expos, les conférences. Voilà, ça regroupe un peu tout le pôle culturel.
13: Oui, beaucoup de boulot du coup.
14: Un petit peu. On est bien épaulé. Hein.
13: Oui, on s'en doute bien. Alors, comment définirez-vous aujourd'hui la place de la culture dans la vie à Chauny?
14: Alors, comme durant notre campagne électorale, nous, on avait un seul mot d'ordre, c'était de proposer une culture pour tous. Voilà, ça c'est notre fer de lance. Donc c'est pour ça qu'on essaie d'harmoniser aussi bien le théâtre, la musique, l'humour, la danse, le jeune public, les spectacles familiaux et les concerts.
13: Ok, très bien. Alors quels sont les grands rendez-vous culturels proposés aux habitants tout au long de l'année?
14: Alors tout au long de l'année, ça va être complexe parce que c'est tellement diversifié. Mais bon, on a donc quand même des dates importantes au niveau du forum, comme l'hommage à Claude Nougaro, Line, les nouvelles voix de la chanson française. On a aussi les Christmas Tours avec le Chœur du Nord. On a des concerts sous hypnose. On a des hommages avec U2. Bon, après, nous avons d'autres pointures nationales. Jean-Baptiste Guégan, qui draine énormément de monde.
13: Qui est très attendu, oui. J'en ai entendu des échos, c'est très attendu.
14: Donc déjà, je pense que le forum est plein. Des places sont réservées même à l'avance. Après, nous avons le traditionnel Saint-Patrick. Et après, nous faisons encore des hommages à Téléphone. Et nous avons aussi notre big band de Glenn Miller. Et surtout, pour terminer la saison, 200 voix pour Goldman.
13: Ah oui, ça c'est pareil, j'en ai entendu beaucoup parler. Je pense que beaucoup de personnes vont réserver
14: bien
13: pour
14: sûr,
13: ce spectacle.
14: Bien sûr, on a aussi le théâtre qui occupe aussi une grande part de notre programmation, comme les Amazones, Mars et Vénus, les femmes ont toujours raison, les hommes n'ont jamais tort. Et surtout, si je peux me permettre, nous avons quand même nos 3 jours de l'humour, avec quand même des pointures dans le cadre du Festival de l'humour, avec Olivier de Benoît, Djal et Jean-Philippe Janssen.
13: D'accord, très bien. Donc, comment sont choisies les manifestations culturelles proposées à Chauny?
14: Alors là, c'est un travail de longue réflexion avec la personne qui est en charge de la programmation du forum, avec le nouveau directeur artistique, Monsieur Adrien Ramon, moi-même, ainsi que le maire.
13: D'accord, très bien. Donc, comment faire pour donner envie aux habitants, notamment aux jeunes, de participer davantage à la vie culturelle?
14: On les incite à venir au forum par des actions, par des festivals. Je vous donne un exemple, on va créer un festival sur le robot numérique et la culture, de telle manière de drainer pas mal de jeunes au niveau scolaire, de telle manière de les attirer au forum.
13: Parfait. Et dernière question, donc un petit peu plus personnelle, qu'est-ce qui vous plaît le plus dans votre rôle d'agent à la culture?
14: C'est de rencontrer beaucoup de monde. Ensuite, quand vous êtes en activité, vous n'avez pas le temps, en fin de compte, d'aller voir les associations. Et là, maintenant que je suis en retraite, je peux me permettre justement de vivre vraiment dans la vie locale et associative.
13: Et très bien. Merci beaucoup, donc Francis Malhomme, d'avoir été avec nous sur Vive FM. Pardon. On rappelle donc que pour retrouver les informations et les prochains rendez-vous culturels de Chauny, vous pouvez vous renseigner auprès de la ville et de ses différents supports de communication, ainsi que vous rendre directement au forum de Chauny. Merci de nous avoir écoutés. C'était Kevin et à très bientôt sur Vive FM.
14: Merci Kevin.
13: Merci à vous. Bonjour à tous, c'est Kevin. Vous êtes sur Vive FM. Aujourd'hui, nous allons parler spectacle, musique et culture avec Adrien Ramon, directeur artistique du forum de Chauny. Bonjour et bienvenue sur Vive FM.
4: Bonjour, merci de nous recevoir.
13: Alors, merci d'être avec nous. On va profiter de ces quelques minutes pour découvrir votre métier, le fonctionnement du forum, mais aussi les artistes et les spectacles qui vont rythmer la saison. Pour commencer, en quoi consiste exactement le métier du directeur artistique du Forum de Chauny?
4: C'est une bonne question. C'est un métier passionnant qui finalement est un métier à plusieurs casquettes. Je suis responsable du service culturel, donc il y a bien sûr une part aussi de gestion humaine qui est très intéressante, surtout avec les équipes, les chouettes équipes qu'on a au service culturel à Chauny. Je m'occupe aussi tout spécialement de l'école de musique. Je suis directeur de l'école de musique. Et en tant que directeur artistique, donc des services culturels, le terme est très précis mais très approprié. Je supervise la programmation artistique à l'échelle du service culturel, mais aussi à l'échelle de la programmation du forum. Alors je vais... c'est tout nouveau, donc je vais avoir en charge tout spécifiquement tout un pan de la programmation, et les équipes du forum auront toute une autre partie. Alors je peux pas donner trop de détails pour l'instant parce que c'est en construction, mais d'ici quelques mois ce sera un peu affiné, puis surtout on est en train de travailler à mettre en place ce nouveau fonctionnement pour la prochaine saison culturelle, sur laquelle d'ailleurs on travaille déjà maintenant que celle-ci est lancée. Donc c'est un métier très c'est un peu à 360 degrés, mais il est passionnant et bien sûr, mais je pense que il est superflu de le dire, tout ça se fait en lien étroit avec Francis Malhomme, adjoint à la culture, et David Tselataski, le maire, puisqu'il y a une politique culturelle qui est portée et un soin tout particulier à proposer de la culture pour toutes et tous. Donc ça, c'est aussi un point qui est important dans mon travail.
13: D'accord, donc ce qui revient à la question que je vais vous poser là, est-ce qu'il y a des critères particuliers, donc les artistes du moment, les découvertes, les demandes du public, les tournées disponibles?
4: Il y a, alors
15: Moi, le tout premier critère qui personnellement m'a animé, c'est la qualité artistique. Après, bien sûr, il y a un ensemble de critères. Si on veut pouvoir proposer une programmation éclectique et pour tout le monde, il y a la notoriété, ça compte. Vous le disiez, l'artiste du moment, c'est important parce qu'on a aussi envie de pouvoir voir près de chez soi un artiste populaire et qu'on voit passer partout. Donc ça, bien sûr, c'est un critère. Dès lors que son spectacle est de bonne qualité. Mais c'est le cas la plupart du temps, et c'est le cas dans la programmation de cette année. Vous allez voir Jean-Baptiste Guégan, qui est un artiste quand même qui est très en vue et qui propose un superbe spectacle. C'est le cas aussi avec Lynn, qui peut-être touchera une autre génération, mais qui propose une musique de très bonne qualité et un spectacle de très bonne qualité. Donc il y a ces deux critères là et ensuite il y a effectivement le critère de compatibilité avec les structures. Donc, si on parle du forum, il faut que le spectacle puisse se jouer au forum. Alors il se trouve que à Chauny on a de la chance, on a un outil qui est absolument formidable, qui est, je crois, la deuxième structure en termes de taille et de capacité dans l'Aisne, ce qui n'est pas rien. Et donc il est assez rare, voire ça n'arrive jamais, qu'on se dise bon, ce spectacle-là est techniquement, logistiquement pas faisable au forum. Donc on a quand même cette chance-là.
13: Ok, très bien. Donc combien de temps à l'avance commence-t-on à préparer une saison?
15: Un an et demi avant. Oui. Et encore.
13: Donc là, vous commencez déjà à préparer la prochaine saison?
15: Allez, même déjà bien.
13: Déjà bien.
15: Jamais. Et alors, on va dire là pour cette année, parce qu'en plus il y a eu. Moi, je suis arrivé seulement début septembre, mais je pense qu'une fois que la saison sera préparée, là, on a déjà commencé à y travailler. Et il y a même des idées qu'on va avoir cette année, qu'on va garder pour
13: les prochaines années.
15: Donc parfois, c'est même 2 ans, 3 ans à l'avance.
13: Ah oui.
15: C'est d'équilibrer. C'est aussi une question d'équilibre. Une saison variée pour toutes et tous, c'est aussi un équilibre à trouver sur une année, mais aussi un équilibre sur du long terme. On peut pas tous les ans mettre tous les styles de spectacle ou de concert. Et c'est aussi du coup une vision sur 3-4 ans qui se construit.
13: D'accord, très bien. Donc, selon vous, y a-t-il un spectacle qui constitue un véritable rendez-vous à ne pas manquer dans les prochains mois?
15: C'est difficile de répondre par un spectacle parce que chaque spectacle a sa raison d'être. Si je devais raisonner en termes de popularité, je dirais Jean-Baptiste Guégan, puisque c'est ce qu'on appelle une tête d'affiche. C'est quelqu'un qui est connu nationalement. Mais chaque spectacle à sa qualité artistique propre et à son intérêt pour son public. Et donc, en ce sens, pour moi, chaque spectacle, chaque rendez-vous est aussi important que les autres. Parce qu'on peut parler de Jean-Baptiste Guégan, de Lille, on peut aussi parler du formidable spectacle du violon magique avec l'orchestre de Picardie et le Cirba Octec, qui est un ensemble qui fait des concerts dans le monde entier et qui est un rendez-vous, moi, je pense, à ne pas manquer, au même titre que Jean-Baptiste Guégan, au même titre que les humoristes, que le spectacle La Clairière, qui sera du théâtre plus classique. Vous voyez ce que je veux dire, il faudrait que je déroule toute la saison.
13: Oui, voilà.
15: Mais c'est impossible pour moi de donner une préférence parce que les goûts sont tellement variés que c'est la saison est faite pour ça.
13: Ok, très bien. Donc, on parle beaucoup des artistes sur scène, mais il y a toute une équipe derrière. Combien de personnes peuvent être mobilisées autour d'un spectacle au forum?
15: Oh, ça, c'est une très bonne question. Effectivement, on ne sait pas assez ce qui se passe derrière. Alors, autour d'un spectacle, en fait, c'est déjà plusieurs services qui travaillent ensemble. Il y a déjà la collaboration avec les élus, ensuite le service communication, parfois les services techniques qui sont mobilisés quand il faut en plus, on a besoin de main-d'œuvre en plus pour accueillir du matériel. Il y a les équipes du forum. Il y a Sabine à la billetterie, administration. Il y a Stéphane qui est régisseur général, enfin responsable technique. Pascal qui est à la technique et Benoît Carlier qui est gardien. Enfin déjà toute l'équipe du forum est mobilisée dès qu'il y a un événement. Tout le monde est sur le pont. Mais en plus de ça, parfois il faut faire appel en plus à des techniciens supplémentaires parce que il y a des besoins de lumière, des besoins de son, mais il y a aussi des besoins en plateau à gérer et tout simplement de la manutention. Donc c'est là où parfois les services techniques peuvent être mobilisés. Parfois des vacataires supplémentaires. Il y a aussi au forum un stagiaire qui est en école de apprenti. Il est en école à Saint-Quentin, je crois, lycée Henri Martin. Donc l'équipe est 4 titulaires et un apprenti. Mais surtout, sur chaque spectacle, chaque production vient aussi avec son équipe.
13: Oui, forcément, il y a toujours plus de personnes.
15: Un régisseur plateau, un régisseur lumière et un régisseur son en général. Donc quand on voit 3 artistes sur scène, souvent c'est 15-20 personnes qui, à la fois sur le moment, la veille et aussi les semaines avant, se sont mobilisées pour que le spectacle ait lieu. C'est important de le dire parce que le spectacle vivant, c'est bien sûr l'instant T, mais c'est aussi tout ce que ça crée autour. Et je vous parle même pas des taxis à mobiliser pour emmener les artistes, les chambres d'hôtel réservées, les repas sont aussi, je me permets de le préciser, sont aussi des retombées économiques.
13: Oui, non, mais vous avez tout à fait raison. Ok, bah, super. Donc pour terminer, quel message souhaitez-vous adresser à nos auditeurs qui hésitent encore à pousser les portes du Forum de Chauny?
15: Eh bien, j'aurais envie de dire, n'hésitez pas, le seul risque que vous prenez, c'est de ne pas aimer. Et de ne pas aimer, c'est déjà vivre quelque chose. Mais de toute façon, vu la programmation, le risque est minime. C'est-à-dire qu'au pire, le pire qui puisse vous arriver, c'est de ne pas aimer, mais au moins vous vivrez un moment. Et peut-être... serez-vous surpris et apprécieriez-vous quelque chose que vous n'auriez pas soupçonné. Mais donc vraiment, n'hésitez pas à venir à ce qui vous plaît spontanément, mais aussi n'hésitez pas à et je crois que là je reprends les mots de Monsieur le Maire lors de la soirée de présentation, des mots que j'ai trouvé très justes. N'hésitez pas à faire preuve de curiosité, parce que toutes les choses sont de qualité. Donc même si c'est pas un style qui vous parlerait forcément, vous ressentirez forcément quelque chose. Et je crois que c'est la mission de la culture, c'est de nous faire sentir vivants et de ressentir des choses.
13: Et bah très bien, merci beaucoup Monsieur Adrien Ramon d'avoir été avec nous sur Vive FM.
15: Avec plaisir,
13: donc aussi. Pour retrouver toute la programmation du Forum de Chauny, les dates des spectacles et les informations pratiques, rendez-vous sur les supports de communication du Forum de Chauny et de la ville de Chauny. Merci à vous de m'avoir écouté, c'était Kevin sur Vive FM et à très bientôt.
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0: L'actrice niçoise Sophie Duez, née en 1962, débute sa carrière comme choriste et danseuse pour l'album Marre de cette nana-là de Patrick Bruel. Elle participe à plusieurs publicités pour l'agence Elite et fait un passage remarqué dans le magazine Lui en 1982. Elle est également choisie pour représenter la Marianne QV83 dans le cadre d'une campagne d'État en 1983. C'est un an plus tard, en 1984, qu'elle débute sa carrière d'actrice dans Marche à l'ombre, le film à succès de Michel Blanc qui lui vaudra d'être nominée pour le César du meilleur espoir féminin. Si elle reste quasi absente du grand écran pendant les années 90, elle joue dans plusieurs téléfilms et interprète notamment le commissaire Marie Saint-Georges dans la série Quai numéro 1 de 1997 à 2001. Elle met de côté sa carrière d'actrice afin de se lancer en politique. Elle soutient publiquement Lionel Jospin en 2002 et François Hollande en 2012. Elle se présente également comme colistière du socialiste Patrick Almon au municipal de Nice en 2008. Elle annonce cependant en 2009, à la surprise générale, son intégration au cabinet du maire UMP de la ville, Christian Estrosi, où elle est mandatée sur une mission de requalification des anciens abattoirs en espace culturel. En 2014, elle fait son retour au cinéma dans le film Barbecue d'Éric Lavenne aux côtés de Franck Dubosc et de Florence Foresti. En 2022, elle est à l'affiche de la suite de Barbecue, nommée Plancha. Côté cœur, l'actrice a partagé la vie du musicien Manu Katché, dont elle divorce dans les années 90, avec qui elle a deux filles, Lucille, née en 1989, et Rose, née en 1992. On se retrouve très vite avec d'autres infos.
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0: Bonjour à tous. Dans l'actualité, people du jour, Yanis Marshall, le VIH, toujours victime des préjugés. Yanis Marshall raconte son détour, le rejet subi après avoir révélé sa séropositivité.

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3: Bonjour, selon l'intersyndicale de la jeunesse, 480 000 personnes ont manifesté hier partout en France. La police annonce de son côté 161 500 manifestants, dont 41 500 à Paris. Par ailleurs, 36 enquêtes ont été ouvertes par l'IGPN, la police des polices, depuis le début du mouvement lycéen. Les députés ont adopté à l'unanimité hier la proposition de loi dite intégrale contre les violences sexistes et sexuelles. Les élus LFI se sont abstenus en dénonçant notamment la suppression de mesures visant à protéger les femmes étrangères. Le texte doit désormais être examiné au Sénat. Outre les systèmes du fabricant danois Danfoss, ceux de l'américain Copeland sont aussi concernés par la cyberattaque qui vise les installations frigorifiques de certains supermarchés français, selon une nouvelle alerte de l'Agence nationale de la sécurité des systèmes d'information, l'ANSSI. Des campagnes d'attaque sont toujours en cours visant ces équipements. Le parquet national antiterroriste a annoncé qu'il se saisissait d'une enquête ouverte après les tirs par arme à feu d'un adolescent de 14 ans lundi dans un collège d'Aubagne. Il le soupçonne d'adhérer à la True Crime Community, cette mouvance qui glorifie les auteurs de massacres et attire des profits de plus en plus jeunes, inquiète les services de renseignement. Un trafic de cocaïne entre l'Espagne et Toulouse qui pourrait représenter près d'une tonne de drogue acheminée depuis décembre 2025 a été mis au jour en Haute-Garonne. Trois suspects ont été interpellés jeudi dernier à bord de deux véhicules, dont l'un transportait 39 kilos de cocaïne dissimulés dans des caches sophistiquées pour une valeur estimée à plus de 2 millions d'euros. Un quatrième homme soupçonné de stocker la drogue a également été arrêté. C'est la fin de ce flash, une très bonne journée à notre écoute.
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4: La météo pour ce mercredi 14 octobre, les éclaircies se développent dans de nombreuses régions malgré la persistance d'un ciel voilé. Les températures pour ce mercredi matin, 10 degrés pour Lille, 10 également pour Brest, 11 degrés à Cherbourg, 12 à Paris, 13 degrés à Strasbourg, 15 à Lyon, 16 degrés pour Bordeaux, Biarritz et Toulouse, 16 degrés également pour Marseille, 17 à Nice, 17 également pour Ajaccio et 20 degrés pour Perpignan. Et pour ce mercredi après-midi, comptez entre 17 et 18 degrés le long des côtes de la Manche, 19 degrés sur la région Île-de-France et le Grand Est, 20 degrés sur le Centre-Val de Loire, les Pays de la Loire et la Bourgogne, 22 en Vallée du Rhône, 24 à 26 degrés sur la Nouvelle-Aquitaine, de 22 à 27 degrés sur le pourtour méditerranéen, 23 degrés pour la Corse et 26 pour l'Occitanie.
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3: Bonjour au football. Hier soir, le RC Lens s'est incliné sur sa pelouse de Bollard face à un très solide Sporting Portugal 2-0 pour le compte de la deuxième journée de la phase de Ligue de la Ligue des Champions. De son côté, Lille affrontait le vice-champion d'Europe en titre à Arsenal à Londres. La marche était bien trop haute pour les Dogs qui se sont lourdement inclinés 3-0. Foot toujours, deux nouvelles casseroles pour la FIFA. Selon une enquête du New York Times, l'instance qui chapeaute le foot mondial a loué un bureau très peu utilisé, la Trump Tower, pour le montant faramineux de 4 millions de dollars pour 7 ans. Tout ça pour se rapprocher de Donald Trump, commente le journal. Par ailleurs, selon une enquête du journal britannique The Times, la FIFA n'a pas déclaré le salaire de son président versé par la société organisatrice de la Coupe du Monde. On parle de plusieurs millions d'euros qui auraient pu servir à financer l'achat d'une villa luxueuse à Miami, où le patron du foot mondial a installé sa famille à l'approche du mondial américain. Basket, des débuts catastrophiques pour la JL Bourg dans cette saison d'Eurocoupe 2026-2027, tenant du titre. Les Burgiens n'ont toujours pas décroché de victoire dans cette deuxième Coupe d'Europe dans la hiérarchie continentale. Mardi, les hommes de Frédéric Fautou étaient en déplacement chez les Lituaniens du Neptunas Klaipėda. Ils se sont inclinés 93-89. Bourg a notamment payé très cher son début de match complètement raté. C'est parti pour la 45e édition des championnats d'Europe de tennis de table du côté de Ljubljana. La Fratrie Lebrun a débuté de la meilleure des façons la défense de son titre avec une victoire en 3-7 contre la paire hongro-néerlandaise composée de David Santosi et Milo Debout. Les frères Lebrun semblent bien remis de leur défaite en double samedi en finale du China Match de Pékin. Ils défieront en 8e de finale la paire slovène Jurgic Kozul. Qualification également pour Esteban Dor et Florian Bourasso. Ils seront opposés aux Suédois Morgar et Ranfour et ne pourront pas retrouver les Lebrun avant une éventuelle demi. C'est la fin de ce Flash Sport. Une très bonne journée à notre écoute.
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0: Allez, ça y est, c'est la fin, les enfants. Ça y est, fini. C'est la fin de cette matinale, mais c'est pas la fin de Vive FM. Non. Vive FM continue toute la journée avec Samuel et vous aurez aussi Déborah et Damien dans l'après-midi avec Vive l'après-midi. Donc surtout restez à l'antenne de Vive FM. Et vous aurez aussi Papy fait de la radio, l'agenda de Caro, Benji fait du sport, les infos ciné et locales, l'artiste du jour.
5: Ça fait beaucoup là, non ?
0: Oui, les infos people connectés. Mais il y a énormément de contenu sur Vive FM quand même. Oui. C'est une radio complète. De la musique, du rire et voilà, une équipe du tonnerre pour vous réveiller en forme et de bonne humeur. J'espère qu'on a fait le taf aujourd'hui. Yep. Nous en tout cas, on vous dit à demain. Ciao.
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0: Il est 11h.
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0: Il est midi.

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5: Salut à tous, bienvenue, il est 13h, donc c'est l'après-midi avec Sam. On va passer ces 3 prochaines heures ensemble, avec au programme, bien évidemment, vous le savez, plein de bonnes choses. De l'actu, pour savoir ce qui va se passer près de chez vous. Il va y avoir également, un petit peu plus tard, vous le savez également, les chroniques qui vont arriver. Mais c'est bien évidemment, bien sûr, votre rendez-vous musical de l'après-midi. Et tout de suite, on va s'écouter un petit son. Et pour les plus anciens, ça va vous rappeler quelque chose. On va s'écouter un petit Offenbach avec For To The Floor And The Floor, qui est un remix de Star Sailor. Donc c'est tout de suite sur Vive FM, et moi je vous dis à tout à l'heure.

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1: Et voilà, un petit point actu pour vous. Donc sachez qu'à Ternier, les 17 et 18 octobre, donc pour les gens qui ont envie de chiner, donc il y a un vide-grenier qui est organisé. Donc ça se situe au 40 rue Pierre Mendès France. Et bien évidemment, comme toujours, si vous désirez toutes les infos que vous souhaitez, je vous invite à aller directement sur le site de la ville de Ternier. Et donc tout de suite, un petit retour à la musique. On va s'écouter un petit mets de l'huile. Donc c'est maintenant sur Vive FM.

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2: Et voilà, on avance tranquillement notre après-midi ensemble. Hein. J'espère que vous passez un bon moment en ma compagnie, peu importe où vous êtes, si vous êtes en voiture, au travail, voilà, peu importe où vous êtes. J'espère que vous êtes en bonne compagnie avec moi-même. On va continuer tranquillement notre après-midi ensemble, hein, bien évidemment, avec encore, vous le savez, plein de bonnes choses qui vont arriver. Et bah, tout de suite, un petit retour à la musique et on va s'écouter donc un extrait de son dernier album, donc qui est sorti il y a quelques temps, il y a quelques semaines. Donc tout de suite, on va s'écouter un petit Zazie avec Peu importe. Donc c'est maintenant sur Vive FM.

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5: Et voilà, il est déjà 14h, merci d'être avec moi, on va pouvoir poursuivre tranquillement notre après-midi ensemble, hein. Vous le savez, il y a encore pas mal de petites choses qui vont arriver, hein, de l'actu locale, les chroniques qui vont arriver d'ici peu bien évidemment, hein. Surtout restez bien avec moi comme je disais, parce qu'il y a voilà, pas mal de petites choses à faire encore. Et tout de suite, on va poursuivre avec un petit peu de musique, et tout de suite on va s'écouter un petit Alex Warren avec Fever Dream, c'est maintenant sur Vive FM.

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1: Et voilà, un petit point actu pour vous. Après ces merveilleux sons des 4 nos blondes. Donc un petit point actu. Donc à Ternier les 17 et 18 octobre. Donc si vous aimez chiner, bien évidemment, un vide-grenier est organisé. Donc ça se situera au 40 rue Pierre Mendès France. Donc je vous rappelle, ce sera les 17 et 18 octobre. Et bien évidemment, comme toujours, si vous désirez pas toutes les informations que vous désirez, je vous invite à aller directement sur le site de la ville de Ternier. Et donc tout de suite, bon, on va poursuivre avec la musique. Et tout de suite, on va s'écouter Gilberto Gil. Et donc c'est maintenant sur Vive FM.

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2: Voilà, tout de suite, c'était à cause des garçons. Et bah, j'espère que vous passez un bon moment en ma compagnie. On avance tranquillement hein, dans notre après-midi ensemble. Il y a des chroniques qui vont pas tarder à arriver dans très peu de temps. Et bah, tout de suite, bah, on va repartir avec un petit peu de musique. Et si on s'écoutait le dernier single de Vianney, donc Thor est éteint. Donc c'est maintenant sur Vive FM.

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3: Et voilà, c'est une nouvelle heure qui commence, hein. Donc bah, une heure qui s'est terminée, mais c'en est une nouvelle qui commence, et tant mieux, parce que qui dit 15h dit anecdote du jour. Donc mon anecdote pour ce mercredi, pourquoi dit-on reprendre du poil de la bête quand on, quand on retrouve ses forces? Donc dans l'Antiquité, on y croyait, hein, on croyait surtout Pline l'Ancien. Donc lui, il nous raconte que pour soigner nos morsures, on brûlait une touffe de poils de la bête qui nous avait mordu, et on posait les cendres, hein, tout simplement, sur la plaie. Donc c'est, comme on pourrait également dire, soigner le mal par le mal. Donc aujourd'hui, il ne reste plus que le sens. Donc reprendre du poil de la bête, c'est retrouver ses forces après un coup dur, tout simplement. Donc bah, voilà, donc on va pouvoir poursuivre tranquillement notre nouvelle heure. Et tout de suite, on va s'écouter un petit Claudio Capeo et Vita avec un peu de rêve. C'est maintenant sur Vive FM.
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3: Et voilà, c'était I Am avec Je Danse le Mia. Ça rappelle des petits souvenirs hein, pour les plus anciens. Et bah, si vous nous rejoignez sur le secteur Chauny, Ternier, l'Affaire et les environs, donc sur 93.4, soyez le bienvenu. Bah, la même chose hein, pour nos auditeurs qui nous écoutent sur tout le secteur Noyonnais sur 98.5, soyez également les bienvenus. Et justement, on va pouvoir poursuivre tranquillement notre après-midi ensemble, puisque vous le savez, on est ensemble jusque 16h. Et je vous parlais de souvenirs. Et justement, on va s'écouter un petit remix qui, pour les anciens, donc va vous rappeler des choses. Donc tout de suite, on va s'écouter un Sound of Legend avec San Francisco. C'est maintenant sur Vive FM.

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0: écouter un petit Julien Clerc, et donc ce sera maintenant sur Vive FM.
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2: Et voilà, restez bien avec moi puisque dans quelques minutes, ça va être la rubrique histoire musicale. Donc vous savez, vous êtes habitués maintenant, hein, donc toute la semaine je vous parle de musique. Ça peut être un artiste, ça peut être un genre musical, un événement, voilà, ça peut être plein de choses. Cette semaine je vous parle du grunge, donc restez avec moi, ça sera dans quelques minutes. Et en entendant retour à la musique, on va s'écouter en entendant un petit Louise Attaque avec Je t'emmène au vent. Donc c'est maintenant sur Vive FM et moi je vous dis à tout de suite.

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2: Et voilà, c'est le moment de notre rubrique Histoire musicale. Alors cette semaine, je vous parle du grunge. Alors hier, on a parlé de Seattle, de Sub Pop et de tous les groupes qui ont construit le grunge dans l'ombre. Mais en 1991, tout va changer. Cette année-là, Nirvana sort son deuxième album, Nevermind. Vous l'avez tous en tête, on l'a tous connu. Le groupe est composé de Kurt Cobain, Chris Novoselic et pour cet album d'un nouveau batteur également, Dave Grohl. Donc à la base, Nevermind n'est pas censé devenir un phénomène mondial. Pourtant, tout va commencer avec une chanson, on l'a tous en tête, vous l'avez tous, Smell Latin Spirit. Le morceau mélange des couplets relativement calmes, des explosions de guitare et une mélodie extrêmement efficace. Et surtout, il possède quelque chose que beaucoup de groupes underground n'ont pas, une véritable capacité à toucher le grand public. Donc le clip passe sur MTV, les radios commencent à diffuser le morceau, et très rapidement, Nirvana sort du cercle du rock alternatif, puis le phénomène devient énorme. Nevermind grimpe dans les classements et finit même par atteindre la première place du Billboard 200 au début des années 92. Nirvana vient de faire quelque chose d'assez incroyable, transformer une musique issue de la scène underground de Seattle en musique populaire. Et avec Nirvana, c'est tout le grunge qui se retrouve sous les projecteurs. Les maisons de disques se mettent à chercher de nouveaux groupes, les médias veulent comprendre ce qui vient de Seattle. Et soudain, le rock qui dominait les années 80 avec ses grosses productions et ses stars ultra lookées semble beaucoup moins importante. Le grunge propose autre chose, des vêtements simples, des guitares agressives, des textes plus personnels et surtout une image beaucoup moins parfaite. Le succès de Nirvana ouvre donc une porte, mais derrière cette porte, il y a toute une scène. Pearl Jam connaît lui aussi un immense succès avec son album Ten. Soundgarden continue son ascension. Alice in Chains impose un son beaucoup plus sombre. En quelques mois, le grunge devient le nouveau visage du rock américain. Mais ce succès va avoir une conséquence inattendue. Et ce qui est né d'une scène underground devient maintenant une véritable industrie. Et le grunge ne va plus seulement être une musique, il va devenir une mode, une esthétique et aussi un phénomène culturel. Donc voilà, et ben tout ça on en parlera plus tard puisque demain on verra comment cette musique va envahir la radio de MTV, la mode et toute la culture des années 90. Donc voilà, bah écoutez, c'était la partie d'aujourd'hui. Il va être temps pour moi de laisser place à la suite du programme de Vive FM. Donc vous allez retrouver bien évidemment Benji pour le sport, Papy qui fait de la radio et plein d'autres informations tout simplement qui vont arriver sur notre antenne. Puis à 17h, vous retrouverez Damien et Déborah avec les Vive l'Aprem et puis bien sûr toute leur équipe. Et je vais vous laisser avec un petit peu de musique encore pour poursuivre. Et puis je vous dis à demain 13h. Et tout de suite en entendant, on va s'écouter quoi? Qu'est-ce qu'on va s'écouter en entendant? On va peut-être s'écouter un petit Axel Red avec Sensualité en entendant la suite du programme. Et puis moi, il est temps pour moi de vous dire ciao et à demain.

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3: 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Il est 16h.
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4: Bonjour, moi c'est Caro, on est sur Vive FM et on va regarder ensemble ce que je vais vous proposer comme activité pour aujourd'hui. Allez, on est le mercredi 14 octobre. Aujourd'hui, je vous emmène du côté de Saint-Quentin pour un atelier bout de chou pour les 3-6 ans à l'école municipale d'art Maurice Quentin de la Tour. C'est à partir de 9h. Sinon, du côté de Ternier, au centre de vie, je vous propose un concours de belote à partir de 13h30. Toujours sur Ternier, au centre social, je vous propose un atelier parents-enfants à partir de 14h. Sur Saint-Quentin, au Quentin Web Gaming Club, un atelier découverte sur la VR à partir de 14h. Sur Saint-Quentin toujours, j'ai pas mal de visites guidées à vous proposer aujourd'hui. Alors, la visite guidée du théâtre Jean Villard à 14h, le rendez-vous il a l'office de tourisme. Il y a aussi une visite guidée sur le musée des papillons derrière les portes, c'est à 15h. Et après, une visite guidée, le patrimoine souterrain, voyage au cœur de la ville, c'est à 16h, c'est à le rendez-vous, il est devant l'office de tourisme également. Du côté de Travesti, au foyer rural, il y a un atelier Luang King Gong à partir de 18h ce soir à vous proposer pour passer une soirée calme et détendue. Allez, je vous souhaite une belle journée et je vous dis à demain.
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5: Bonjour à toutes et à tous. Interdiction d'agrainage des sangliers dans l'Aisne. La mesure sera donc appliquée, prévue par le schéma départemental de gestion synergétique. La mesure doit freiner la prolifération des sangliers et des dégâts agricoles, mais elle a suscité une forte opposition chez les chasseurs. Saint-Quentin interpellé au volant alcoolisé et sans permis, sortant de chez son ex qu'il n'a plus le droit de voir. Cet homme de 30 ans, déjà connu des services de la police, a été interpellé encore une fois lundi 12 octobre dernier sur Saint-Quentin. Sous contrôle judiciaire, il a notamment enfreint l'interdiction d'entrer en contact avec son ancienne compagne. Plusieurs infractions routières lui sont également reprochées. Nous l'avions évoqué dans un précédent journal, Forest Automobile, au premier jour de son procès. Frédéric Marconnet nie avoir été le gérant. Ce lundi 12 octobre, le procès du chef d'atelier de Forest s'est ouvert au tribunal de Laon. Les magistrats ont tenté de savoir si Frédéric Marconnet, interdit de diriger une entreprise depuis 2019, était ou non le gérant de ce garage. Ben, 18 ans, est déjà condamné deux fois pour avoir roué de coups un jeune homme devant la caméra. 3 ans et 4 mois de prison ferme, c'est la peine infligée à un habitant de Nesle dans la Somme voisine pour des violences aggravées sur fond de dettes de stupéfiants. Décidément, rien ne va plus. Ivre, il insulte et menace 2 policiers municipaux. 2 mois de prison avec sursis, un quadragénaire qui a donc été condamné pour avoir insulté et menacé ses policiers. Puis résister à son interpellation le 4 avril dernier, son casier judiciaire était vierge. Le supermarché de la rue Jean Jaurès à Fresnoy-le-Grand fait partie des magasins victimes. Les systèmes de réfrigération connectés, une partie des denrées a toutefois pu être sauvée. Fin de ce flash, nous vous souhaitons une excellente journée.
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6: Bonjour, les députés poursuivent aujourd'hui l'étude de la première partie du projet de loi de finances 2027 à l'Assemblée nationale consacrée aux recettes. Le Palais Bourbon se penche aussi sur le prélèvement sur recettes au profit de l'UE, part essentielle de la contribution de la France au budget européen. À 7 mois de la présidentielle, le Sénat s'empare du dossier brûlant des ingérences étrangères sur la campagne. Un projet de loi visant notamment à durcir les peines pour les personnes ayant diffusé des fausses informations entre en discussion dans la haute chambre du Parlement. Le ministre de l'Éducation nationale, Édouard Geffrey, a indiqué ce matin que des améliorations de Parcoursup vont être proposées au Premier ministre d'ici la fin du mois d'octobre. En revanche, toute réforme du baccalauréat est écartée à 6 mois de la présidentielle. L'OFB, l'Office français de la biodiversité, annonce que près de la moitié des cours d'eau français étaient à sec fin septembre. Une situation inédite depuis le début des relevés il y a 15 ans et qui ne montre pas de signes d'amélioration. Un petit garçon de 7 ans a été retrouvé mort hier en Guyane après avoir été oublié dans un car scolaire qui avait rejoint son dépôt. Nous avons constaté une série de dysfonctionnements, a réagi lors d'une conférence de presse Sandra Trochimara, présidente de la communauté d'agglomération du centre littoral. Ce vendredi, Bison Futé prévoit une circulation difficile dans le sens des départs partout en France pour le début des vacances de la Toussaint. La journée est classée orange au niveau national. La circulation sera importante sur les axes desservant les frontières du pays, la côte bretonne et l'arc méditerranéen. C'est la fin de ce flash. Une très bonne journée à toutes et à tous.
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0: La météo pour ce mercredi 14 octobre, les éclaircies se développent dans de nombreuses régions malgré la persistance d'un ciel voilé. Les températures pour ce mercredi matin, 10 degrés pour Lille, 10 également pour Brest, 11 degrés à Cherbourg, 12 à Paris, 13 degrés à Strasbourg, 15 à Lyon, 16 degrés pour Bordeaux, Biarritz et Toulouse, 16 degrés également pour Marseille, 17 à Nice, 17 également pour Ajaccio et 20 degrés pour Perpignan. Et pour ce mercredi après-midi, comptez entre 17 et 18 degrés le long des côtes de la Manche, 19 degrés sur la région Île-de-France et le Grand Est, 20 degrés sur le Centre-Val de Loire, les Pays de la Loire et la Bourgogne, 22 en Vallée du Rhône, 24 à 26 degrés sur la Nouvelle-Aquitaine, de 22 à 27 degrés sur le pourtour méditerranéen, 23 degrés pour la Corse et 26 pour l'Occitanie.
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10: Bonjour à tous, bonjour à toutes, bienvenue sur Vive FM pour votre rendez-vous hebdomadaire Benji Sport. De l'info, de l'actu, ici pas de blabla, que des résultats. Et on va commencer tout de suite en football avec la Coupe de France. Et ce week-end, c'était plutôt entre rêve et cauchemar, puisqu'on va commencer avec l'affaire, une défaite 7 buts à 0. Ça s'est passé sur la pelouse du Parc Joncourt de Chauny. Aïe, aïe, aïe, 7 buts en encaissé, ça commence à faire beaucoup pour une seule soirée. À ce stade-là, le gardien n'a même plus besoin de compter les ballons, il peut directement demander le résumé du match à la buvette. Allez, courage à l'affaire, on relève la tête et on repart au combat. Pour l'US Chauny, elle, l'aventure continue et heureusement, l'US Chauny, pensionnaire de Régional 3, a parfaitement négocié son déplacement sur la pelouse de Belleux. Victoire 2 buts à 1 pour les Chaunois et le moins que l'on puisse dire, c'est qu'ils ont démarré pied au plancher avec 2 buts d'entrée. près avant de se faire rejoindre 2-1 puisque les Bélusiens poussaient et la fin de match a été assez chaud patate. Mais les Chaunois ont tenu bon. Ils s'imposent et poursuivent leur belle aventure en Coupe de France. Chauny fait partie désormais des 2 derniers clubs de l'Aisne encore en lice avec Château-Thierry. Bravo aux Chaunois et rendez-vous jeudi pour le tirage au sort du 6e tour avant l'entrée en scène des clubs de Ligue 2. Alors, Chauny aura-t-il un gros morceau? On le saura jeudi. On va faire une petite dédicace à Saint-Snis, les Nécreux de Saint-Snis. Et c'est une dédicace pour mon ami Kimani, numéro 7 de l'équipe, si tu nous écoutes. Puisque les Nécreux de Saint-Snis 2 ont battu 5-0 l'équipe de Chambly en challenge le noir. Et je tenais à lui faire cette petite dédicace. Allez, on abandonne le football, on passe au basketball. 5-5 s'accroche, Chauny cartonne. Le SQBB face à un gros morceau manceau, eh bien, a affronté la belle équipe de Le Mans. Et malgré la défaite, les Saint-Quentinois n'ont absolument pas démérité. Ils les ont même inquiétés, les manceaux, puisque le score final 98-87 pour Le Mans prouve que Saint-Quentin n'était pas là pour faire de la figuration. Du côté de Chauny, 110 points. Vous êtes sûr que c'est autorisé au basket? Bien, oui. Alors là, mes amis, accrochez-vous bien. La semaine dernière, Chauny Basketball revenait avec une courte défaite face à Château-Thierry, 78-77. Un seul petit point d'écart. Mais cette semaine, les Chaunois ont décidé de répondre de la meilleure des manières sur le parquet de la salle Pierre de Coubertin. Ils recevaient Belle pour la 3e journée de division départementale 2 avec une victoire monumentale, 110-63. Quasiment le double. À ce niveau-là, ce n'est plus un match de basket. C'est une démonstration de tir au panier avec option tableau d'affichage en surchauffe. Une très belle opération pour Chauny Basketball qui totalise désormais 2 victoires en 3 rencontres dans la poule D. On abandonne le basket, on prend la raquette et on va au tennis. L'Open de Chauny, Chris bat son plein. Plusieurs rencontres ont eu lieu ce week-end avec de nombreuses victoires locales sur les courts du club. Et attention, on parle bien des courts du tennis club de Chauny. Pas besoin de traverser la Manche ou de partir à Paris, à Roland-Garros pour vivre du grand tennis. Les joueurs se battent, les échanges s'enchaînent, les balles fusent et les arbitres gardent un œil attentif sur tout ce petit monde. Au tennis, il y a une règle fondamentale: quand tu annonces faute, mieux vaut être certain de ton coup, surtout si ton adversaire te regarde comme si tu venais de lui annoncer une augmentation d'impôt. Les prochaines rencontres, c'est dès cette semaine. L'Open Chris reste au rendez-vous de Vive FM. On vous informera de toutes les performances et des résultats locaux sur Vive FM. On passe au rugby, mais on va y passer brièvement puisque le rugby club chaunois se repose un petit peu et souffle un peu. Et cette fois, c'est la trêve. Les joueurs vont pouvoir souffler un peu, récupérer et surtout soigner les bobos. Après, avec plusieurs blessés ces derniers temps, cette pause tombe à point nommé. Alors, repos, récupération et soins au programme avant de retrouver prochainement nos joueurs sur les pelouses du Vélodrome. Voilà, c'est déjà la fin de Benji Sport. Merci de votre fidélité pour notre rendez-vous.
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12: Il est né un 16 septembre. Le célèbre navigateur Alain Colas a disparu il y a presque un demi-siècle. Retour sur le destin de ce marin d'exception. Voilà des paroles d'une chanson datant de 1979, interprétée par Alain Chamfort, écrite par Serge Gainsbourg, qui résonne encore aujourd'hui très fort. Manureva, le nom de ce bateau avec lequel le navigateur Alain Colas s'apprêtait à boucler la toute première édition de la Route du Rhum en 1978. Alain Colas est né le 16 septembre 1943. Il prend en effet le départ de cette nouvelle épreuve transatlantique entre Saint-Malo et Pointe-à-Pitre en Guadeloupe. Sans escale et en solitaire, ce qui ne fait absolument pas peur à ce navigateur. Le coup d'envoi de cette course est donné le 5 novembre 1978 au large des côtes bretonnes. Après une dizaine de jours de traversée, le gréement de l'ancien équipier d'Éric Tabarly ne répond plus aux messages radio qu'on lui laisse. Pire, il n'y a aucune trace de lui sur l'Azur et sa dernière position est notée aux alentours de l'archipel des Açores. Mais Alain Colas reste introuvable. De lui et de son bateau, nous n'aurons plus aucune nouvelle. Sa disparition aujourd'hui pose encore de nombreuses questions. Jusqu'à maintenant, le mystère reste entier. Ces sempiternelles interrogations sur le sort de Manu Reva, chanté par Alain Chamfort, resteront certainement à jamais sans réponse. Allez, on se retrouve demain avec Mémoire Sport pour d'autres histoires d'un jour.
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2: Et bonjour les amis, bien cette semaine dans la vie des assos, nous commençons par Noyon, où la recyclerie du pays noyonnais organise deux événements dans la semaine. Le 17 octobre, c'est une opération collecte de réemploi au sein de la déchetterie de Noyon, de 9h à 17h. Et le 15 octobre, c'est un atelier au cœur de ma machine à laver, dans le cadre des Journées Nationales de la Réparation. Et d'ailleurs, c'est au collège Paul-et-Loire pour les étudiants.
3: Ah ben oui, c'est sûr qu'avec toutes ces manifestations, les jeunes vont bien avoir besoin de leur laver leurs vêtements.
2: Nous continuons par Ternier, où le 14 octobre aura lieu un concours de belote organisé par le comité d'animation du centre de vie rue Pierre Méchain. C'est à partir de 13h30, l'inscription est à 8 euros au 03 23 57 18 09. Je répète, 03 23 57 18 09. Et nous finissons ce tour des associations par Chauny, où à la Villa Arcadia, nous allons vous présenter Éclose, portrait, pétale et émotion. C'est une exposition de peinture d'une artiste chaunoise, Catherine Personneris. Ce sera le samedi 17 et le dimanche 18, de 10h à midi et de 14h à 17h. L'entrée est gratuite, c'est à la Villa Arcadia, au 1 rue des Remparts, à Chauny. Et enfin cette semaine, nous n'avons pas une, mais deux interviews. La première par le président de la Fédération Nationale des Accidentés du Travail et des Handicapés de Picardie, et la seconde avec le Rail Club chaunois.
4: Bonjour les amis, je suis avec monsieur Jean Perrault qui est le président de la FNAT de Picardie. Alors peut-être première question, expliquez-nous ce qu'est la FNAT justement.
5: Alors la FNAT, ça signifie Fédération Nationale des Accidentés du Travail et Handicapés. Pour les plus anciens d'entre nous, c'était les Mutilés du Travail, parce que c'est une association qui est plus que centenaire, qui est née en 1921 à Saint-Étienne. Ce sont des anciens mineurs qui ont voulu que les accidentés du travail soient indemnisés après les indemnisations qui avaient été faites sur les victimes de la Première Guerre mondiale. Ils estimaient que les accidents du travail devaient également être indemnisés. Donc ça s'appelait les Mutilés du Travail, c'est aujourd'hui la Fédération Nationale des Accidentés du Travail et Handicapés, qu'on appelle aussi Association des Accidentés de la Vie, parce que ça concerne non seulement les accidents du travail, les maladies professionnelles, mais toutes sortes de maladies qui sont liées au travail, comme les cancers professionnels.
4: D'accord. Alors expliquez-nous un petit peu, peut-être pour les auditeurs, vos activités.
5: Alors nous, on a un bureau à Chauny, qui est le siège de notre association pour la Picardie, où on accueille, on conseille et on accompagne les victimes des accidents de la vie. Et ça permet aux gens d'être accompagnés jusqu'au tribunal quand il s'agit d'aller au tribunal. Le problème, bien souvent, c'est que les gens sont victimes d'accidents, ils ont des handicaps, des préjudices qui ne sont pas rémunérés ou indemnisés à hauteur de ce préjudice. Et nous, on les aide jusque devant les tribunaux pour qu'ils puissent être indemnisés et avoir des compensations liées à ce handicap.
4: Et peut-être un mot pour, justement, si on connaît quelqu'un qui est handicapé, qui a un problème, comment est-ce qu'on vous contacte, comment on fait?
5: Alors, il y a un site internet qui s'appelle www.fnat.org, où vous avez pour toute la nation, pour toute la France, des indications de permanences qui sont faites sur toute la France, et en particulier chez nous dans l'Aisne, des permanences qui existent à Chauny, à Saint-Quentin, à Saint-Gobain et à Ternier. Donc vraiment à proximité de Chauny où est le siège. Je peux me donner les précisions, en particulier à Chauny, c'est le troisième samedi du mois, entre 10h et midi. Et je reçois également sur rendez-vous au bureau du siège. C'est 32 boulevard Gambetta, la maison des associations de Chauny.
4: Ok, bien, merci beaucoup pour toutes ces précisions et pour cette association qui est vraiment très utile. Alors bonjour les amis, je suis aujourd'hui avec Hervé qui est le président du Rail Club chaunois. Alors Hervé, expliquez-nous ce qu'est ce Rail Club

0: conçus, imaginés. Ensuite, il y a des dessins qui sont réalisés sous forme de croquis, de plans plus élaborés pour les bâtiments. Ensuite, passe étape de structure, la réalisation d'un bâti, soit en bois, soit avec une armature métallique. Une fois le plateau réalisé, on peut se lancer dans la pose de voile, la réalisation du décor. Tout ça dans la bienveillance, on va dire, entre membres. Chaque membre apporte ses conseils et sa façon de voir le modélisme.
1: Alors, si j'ai bien compris ce que vous m'expliquiez tout à l'heure, c'est que l'idée aussi, c'est que chacun va travailler sur son modèle et on va les assembler.
0: Voilà, c'est ça. Donc, nous avons un réseau fixe au club qui appartient intégralement au club. Parallèle à ça, chaque membre peut réaliser ce qu'on appelle des petits modules, des modules juniors, qui est régi par la norme de la Fédération française de modélisme ferroviaire. Ce sont des petits modules de 60 cm par 40. Chaque membre réalise un décor qui peut être inspiré de sites réels, fictifs. Suite à ça, on se rend compte entre clubs et chaque module peut se raccorder de manière uniforme les uns aux autres et ainsi créer des réseaux allant de quelques mètres à plusieurs dizaines de mètres.
1: D'accord. C'est quoi le plus grand réseau sur lequel vous avez travaillé ?
0: Le plus grand réseau est celui de mon ancien club de Crépy-en-Valois, notamment le train miniature du Valois, où on avait un local de, je dirais, 50 mètres carrés.
1: Oui, d'accord. Et vous avez pris tout le local, quoi.
0: Voilà, c'est ça.
1: D'accord. Et peut-être un mot pour, justement, les jeunes qui veulent se lancer là-dedans. Quel conseil vous leur donneriez ?
0: Alors, mon conseil, c'est de pas être effrayé par les tarifs, je dirais, en termes d'investissement, de matériel. Il n'y a pas besoin de s'y connaître en électricité réellement, d'être un grand électricien, un grand peintre, un grand menuiserie. Toutes les disciplines, on les apprend au fur et à mesure au sein du club. La principale qualité, c'est d'être minutieux.
1: D'accord. Et vous avez une adresse mail ou un téléphone où on peut vous contacter ?
0: Ah oui, donc l'adresse mail, c'est le railclubchaunois@sfr.fr ou sinon par téléphone au 06 20 56 01 61.
1: Eh bien, merci beaucoup et puis on vous dit à bientôt et puis bonne chance.
0: Merci bien.
2: Nouvelle tendance, les objets connectés.
3: Bonjour à tous. Dans l'actualité des objets connectés, Meta lance Muse Gadget et vous invite à fabriquer votre propre objet IA. Meta ouvre Muse aux bricoleurs et aux développeurs avec Muse Gadget, un projet open source pour relier son agent IA à du matériel conçu par la communauté. L'annonce accompagne aussi Muse Homelink, un appareil destiné à connecter l'assistant aux objets d'un réseau domestique. L'ère des objets connectés intelligents franchit donc une nouvelle étape grâce à l'initiative Maker de Meta. Plutôt que d'imposer un matériel unique pour interagir avec son nouvel agent conversationnel Muse, l'entreprise choisit d'ouvrir ses technologies au plus grand nombre. Du micro-contrôleur bon marché au mini-ordinateur de salon, les développeurs disposent désormais d'outils officiels pour concevoir des compagnons d'intelligence artificielle personnalisés. Une démarche audacieuse qui combine donc à la fois l'esprit d'AI et la puissance des derniers modèles d'IA. Présenté le 2 octobre dernier, Muse Gadget fournit des outils logiciels pour créer des appareils compatibles avec Muse. Meta met donc à disposition pas mal de choses, un kit de développement, notamment un kit de développement logiciel pour Linux. L'idée est de ne pas cantonner Muse à une application ou une interface de discussion. Un développeur peut par exemple associer l'agent à un écran, à encre électronique, à des boutons ou à même des capteurs. Meta cite aussi un petit appareil branché sur le port HDMI d'un téléviseur. Le projet vise les amateurs de fabrication électronique autant que les développeurs expérimentés. Un tel montage pourrait afficher une réponse de Muse dans une cuisine, déclencher une commande avec un bouton ou transmettre des données provenant d'un capteur. Ce sont des exemples de réalisation possibles, pas des fonctions garanties par Meta. La différence est importante, l'annonce porte sur une boîte à outils et non sur une gamme de produits prêts à acheter. En tous les cas, affaire à suivre prochainement. On se retrouve très vite pour vous parler d'autres objets connectés.
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14: Bonjour à tous. Aujourd'hui, gros plan sur Sophie Duez, l'actrice niçoise. Sophie Duez, née en 1962, débute sa carrière comme choriste et danseuse pour l'album Marre de cette nana-là de Patrick Bruel. Elle participe à plusieurs publicités pour l'agence Elite et fait un passage remarqué dans le magazine Lui en 1982. Elle est également choisie pour représenter la Marianne QV83 dans le cadre d'une campagne d'État en 1983. C'est un an plus tard, en 1984, qu'elle débute sa carrière d'actrice dans Marche à l'ombre, le film à succès de Michel Blanc qui lui vaudra d'être nominée pour le César du meilleur espoir féminin. Si elle reste quasi absente du grand écran pendant les années 90, elle joue dans plusieurs téléfilms et interprète notamment le commissaire Marie Saint-Georges dans la série Quai numéro 1 de 1997 à 2001. Elle met de côté sa carrière d'actrice afin de se lancer en politique. Elle soutient publiquement Lionel Jospin en 2002 et François Hollande en 2012. Elle se présente également comme colistière du socialiste Patrick Allemand au municipal de Nice en 2008. Elle annonce cependant en 2009, à la surprise générale, son intégration au cabinet du maire EMP de la ville, Christian Estrosi, où elle est mandatée sur une mission de requalification des anciens abattoirs en espace culturel. En 2014, elle fait son retour au cinéma dans le film Barbecue d'Éric Lavenne aux côtés de Franck Dubosc et de Florence Foresti. En 2022, elle est à l'affiche de la suite de Barbecue nommée Plan de chat. Côté cœur, l'actrice a partagé la vie du musicien Manu Katché, dont elle divorce dans les années 90, avec qui elle a deux filles, Lucille, née en 1989, et Rose, née en 1992. On se retrouve très vite avec d'autres infos.
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14: Bonjour à tous. Dans l'actualité people du jour, Yanis Marshall, le VIH, toujours victime des préjugés. Yanis Marshall raconte son détour, le rejet subi après avoir révélé sa séropositivité. On ne boit pas dans mon verre, on ne veut pas sortir avec moi, confie l'ex-prof de la Star Academy, encore marqué par ses réactions. Il se souvient aussi de l'annonce brutale de son diagnostic reçu sur un répondeur. Tout est positif, il faut aller en urgence à l'hôpital. Pour lui, le contraste reste violent. Face au concert, on console. Face au VIH, certains s'éloignent encore. Une réalité qu'il veut désormais dénoncer publiquement. On se retrouve très vite avec d'autres Actu People.
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3: Allez, bonjour tout le monde, vous êtes sur Vive FM. On est de retour avec toute l'équipe de Vive l'après-midi.
4: Toute l'équipe. Bonjour. Est-ce que ça va Lilian?
5: Pressant.
4: Ça va Claudine?
3: Bonjour.
4: Ça va Lorraine?
3: Bonjour.
5: Toujours content d'être là, ouais.
4: Comme un mercredi.
5: Exactement. Il n'y a pas les cools.
4: Il n'y a pas les cools.
3: Bah non, justement, c'est la journée des enfants.
4: Non, mais il y a le nez qui coule. Parce que.
5: il fait pas fort chaud en ce moment.
4: Il
5: mais
4: fait pas fort chaud au studio.
3: En ce moment, oui. Non,
5: oui, c'est vrai.
3: Pas qu'il fait pas fort chaud. C'est que le matin, on s'épelle. Et l'après-midi, c'est canicule.
2: Ouais, c'est ça après.
3: Voilà. Et du coup, tu sais pas comment t'habiller, ben t'es malade. Ouais. Voilà.
5: Et du coup, on fait tous.
3: Surtout toi.
6: On parle du dé.
3: Ouais, voilà. Ouais, surtout toi.
5: Tais-toi.
3: Ah bah, tu t'es fait avoir tout seul.
5: Lilian a quitté le groupe.
3: Bon, bah ça promet, hein, les 2 heures là qui arrivent.
4: Ah, ça va être 2 heures vraiment superbes avec des infos, de la météo, de la musique. On va parler aussi de l'agenda du lendemain. On va parler de l'agenda donc de jeudi. On va ensuite avoir les chroniques de Mamie Claudine. On va parler de quoi?
2: Eh bien, Mamie Claudine va parler du trône des chaussettes.
3: Le trône des chaussettes.
6: Et mes chaussettes.
3: Ça promet quand même.
6: J'ai à vous de poids.
2: Voir. À vous de voir.
4: Moi, je suis resté sur l'option des toilettes. Hein. Est-ce qu'on perd des chaussettes en allant aux toilettes? J'en sais rien.
2: Ben, ça dépend. Ça dépend de ce que l'on fait. Ben,
5: moi, j'ai une question, moi. Est-ce qu'on va prendre notre pied?
2: Ah non, certainement pas. Je pense pas là.
5: Ah bon?
3: Pas du tout.
2: Enfin, l'élément masculin, j'entends.
3: Oui, oui.
5: Bah, allez, non, mais je parle de chaussettes.
4: On continuera sur la deuxième heure après avec.
3: Lorraine.
4: Ah oui. Voilà, oui. Et on va parler de quoi, Lorraine?
7: Le grand H des fêtes communales.
4: On va rester sur la thématique du bal masqué. Lilian, chronique sport.
5: Bah,
3: tu travailles aujourd'hui.
5: Des pâtes. Oui, les bas.
3: Est-ce que les pâtes, c'est bon pour la santé? On ne sait pas.
5: Faut-il manger des pâtes pour être sportif? C'est une vraie question, ça.
3: Ouais. Sucre lent.
4: Et peut-être la question, savoir quand est-ce qu'on mange des pâtes? À quel moment on va manger des pâtes?
5: Oui, est-ce qu'il faut absolument manger des pâtes, surtout?
4: Déjà, oui. Bon, et ben du coup, tout ça, vous allez le découvrir avec nous, avec Vive l'après-midi. Et puis, on revient tout de suite après des infos de la météo et de la musique. À tout de suite.
3: À tout de suite.
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8: Bonjour à toutes et à tous. Interdiction d'agrainage des sangliers dans l'Aisne. La mesure sera donc appliquée, prévue par le schéma départemental de gestion synergétique. La mesure doit freiner la prolifération des sangliers et des dégâts agricoles, mais elle a suscité une forte opposition chez les chasseurs. Saint-Quentin interpellé au volant alcoolisé et sans permis, sortant de chez son ex qu'il n'a plus le droit de voir. Cet homme de 30 ans, déjà connu des services de la police, a été interpellé encore une fois lundi 12 octobre dernier sur Saint-Quentin. Sous contrôle judiciaire, il a notamment enfreint l'interdiction d'entrer en contact avec son ancienne compagne. Plusieurs infractions routières lui sont également reprochées. Nous l'avions évoqué dans un précédent journal, Forest Automobile, au premier jour de son procès. Frédéric Marconnet nie avoir été le gérant. Ce lundi 12 octobre, le procès du chef d'atelier de Forest s'est ouvert au tribunal de Laon. Les magistrats ont tenté de savoir si Frédéric Marconnet, interdit de diriger une entreprise depuis 2019, était ou non le gérant de ce garage. Ben, 18 ans, est déjà condamné 2 fois pour avoir roué de coups un jeune homme devant la caméra. 3 ans et 4 mois de prison ferme, c'est la peine infligée à un habitant de Nesle dans la Somme voisine pour des violences aggravées sur fond de dettes de stupéfiants. Décidément, rien ne va plus. Ivre, il insulte et menace 2 policiers municipaux. 2 mois de prison avec sursis, un quadragénaire qui a donc été condamné pour avoir insulté et menacé ses policiers. Puis résisté à son interpellation le 4 avril dernier, son casier judiciaire était vierge. Le supermarché de la rue Jean Jaurès à Fresnoy-le-Grand fait partie des magasins victimes. Les systèmes de réfrigération connectés, une partie des denrées a toutefois pu être sauvée. Fin de ce flash, nous vous souhaitons une excellente journée.
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4: Bon.
1: Bonjour, les députés poursuivent aujourd'hui l'étude de la première partie du projet de loi de finances 2027 à l'Assemblée nationale consacré aux recettes. Le Palais Bourbon se penche aussi sur le prélèvement sur recettes au profit de l'UE, part essentielle de la contribution de la France au budget européen. À 7 mois de la présidentielle, le Sénat s'empare du dossier brûlant des ingérences étrangères sur la campagne. Un projet de loi visant notamment à durcir les peines pour les personnes ayant diffusé des fausses informations entre en discussion dans la haute chambre du Parlement. Le ministre de l'Éducation nationale, Édouard Geffrey, a indiqué ce matin que des améliorations de Parcoursup vont être proposées au Premier ministre d'ici la fin du mois d'octobre. En revanche, toute réforme du baccalauréat est écartée à 6 mois de la présidentielle. L'OFB, l'Office français de la biodiversité, annonce que près de la moitié des cours d'eau français étaient à sec fin septembre. Une situation inédite depuis le début des relevés il y a 15 ans et qui ne montre pas de signe d'amélioration. Un petit garçon de 7 ans a été retrouvé mort hier en Guyane après avoir été oublié dans un car scolaire qui avait rejoint son dépôt. Nous avons constaté une série de dysfonctionnements, a réagi lors d'une conférence de presse Sandra Trochimara, présidente de la communauté d'agglomération du centre littoral. Ce vendredi, Bison Futé prévoit une circulation difficile dans le sens des départs partout en France pour le début des vacances de la Toussaint. La journée est classée orange au niveau national. La circulation sera importante sur les axes desservant les frontières du pays, la côte bretonne et l'arc méditerranéen. C'est la fin de ce flash. Une très bonne journée à toutes et à tous.
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6: La météo pour ce jeudi 15 octobre, la plus belle journée de la semaine avec du soleil après dissipation des brouillards le matin et de la douceur. Les températures pour ce jeudi matin, tout d'abord 8 degrés pour Strasbourg, 9 à Paris et Orléans, 9 également pour Dijon, 10 à Lille et Lyon, 12 degrés pour Cherbourg, 13 à Toulouse, 15 degrés pour Bordeaux, Biarritz, Nice et Brest et 17 degrés pour Ajaccio. Et pour ce jeudi après-midi, 17 degrés attendus sur l'Alsace, 20 degrés sur les Hauts-de-France, 20 degrés également pour la Bretagne et la vallée du Rhône, 22 degrés sur la Normandie et la région parisienne, 23 degrés sur le centre-val de Loire, entre 26 et 28 sur la Nouvelle-Aquitaine, 26 sur l'Occitanie, 22 à 24 sur le pourtour méditerranéen et 24 degrés pour la Corse.
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9: Allez, c'est Damien de retour dans Vive l'après-midi et on va parler tout de suite de l'agenda de demain, donc l'agenda du jeudi bien sûr, parce que la journée elle est presque épuisée et je ne suis pas sûr qu'on peut faire marche arrière dans cette journée, donc on va pas revenir sur les activités qui se sont déroulées ce matin, voire même en début d'après-midi, donc on va évoquer la journée de demain directement, donc jeudi 15. Alors, qu'est-ce qui se passe jeudi 15 dans le coin? Alors nous avons à Ternier, vous avez à la médiathèque une exposition panneau pédagogique planète et science-fiction. Ah, ça c'est intéressant et c'est du 15 octobre au 27 novembre. Donc ça commence demain. Ça va être sympa ça. Vous avez aussi donc du côté de Saint-Quentin au Musée des Beaux-Arts, une expo d'un lieu à l'autre. C'est le livre en partage. Et ça, c'est jusqu'au 28 novembre. Du côté de Ternier, au centre social, vous avez un atelier art plastique de 9h à 11h. Vous avez également un atelier gym de 9h à 10h. Un autre atelier, toujours à Ternier, sur de la gym douce de 10h à 11h. Vous avez un atelier yoga pour tous les... je sais pas comment on dit, les yogueuses, voilà, de 14h à 16h. Moi, je rigole de ma bêtise. Bon, voilà. Voilà. Vous allez peut-être rencontrer le maître, voilà, le fameux maître yoga. Oh là là, et c'est parce que je sais pas où est-ce qu'il est le bouton, le poète, sinon je me le serais mis. Bon, du coup, il y a à Ternier, au centre social, il y a un atelier chant de 17h à 19h. Ça va être super sympa. Et vous irez du côté de Trafcy. Donc maintenant, Trafcy, vous avez au foyer rural un atelier pilates et gym douce de 17h45 à 18h45. À Noyon, vous aurez l'association ASLA, sport, loisirs, animation du Noyonnais, de la gymnastique, de l'entretien et du renforcement musculaire à la salle de spectacle Yves Guillon le jeudi de 10h30 à 11h30 et aussi en fin de journée de 18h à 19h. Vous aurez à Saint-Quentin le rendez-vous running. Voilà, il y a une petite sortie et il faut se donner rendez-vous à 18h devant la boutique Endurance Shop et il y aura des différents groupes qui seront proposés. Maintenant, si on va du côté de Fayet à la salle Vermand, il y a un théâtre de jour de fête à 20h. Voilà, donc ça doit être une animation de théâtre. Voilà, il y a peut-être une pièce à voir. Ensuite, c'est à peu près tout pour jeudi. Voilà, c'est à peu près tout ce qui va se passer dans le coin. Sinon, ce week-end, donc samedi 17, vous avez toujours la fête foraine du côté de Saint-Quentin. Vous aurez aussi sur Saint-Quentin, au Théâtre Jean Villard, un concert caritatif de Quentin Coeur chante à 20h. Vous aurez également à Saint-Quentin, au Splendide, le concert de Julien Lieb à 20h. Et puis, vous aurez à Noyon, au Chevalet, Raconte-moi les émotions à 10h15. Voilà, c'est de la lecture d'histoire et de comptines en langue des signes, sur le thème des émotions. Alors, en plus de ça, c'est gratuit. Et c'est donc pour les enfants de 3 à 5 ans, bien sûr, avec adultes. Et les places, elles sont limitées. Et on vous conseille de vous inscrire au 03 44 93 28 21. Voilà, ça c'est à Noyon, Chevalet. Bon, et voilà un petit peu. On reparlera de ce qui va se passer ce week-end en espérant qu'il y ait du beau temps. Comme ça, on pourra aller sortir, aller faire des petites balades un peu à droite, à gauche. Et puis, donc, tout de suite, on va se retrouver avec tout le reste de l'équipe. On va retrouver Déborah, Claudine, Lorraine et Lilian. Et puis, on va bien sûr écouter de la musique, parce que on est quand même une radio, un petit peu quand même. Allez, à tout de suite sur Vive FM.
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9: Allez, vous êtes de retour dans Vive l'après-midi. On vient d'écouter l'agenda. Et juste avant d'écouter Mamie Claudine. Oh. T'as vu, j'étais poli, quoi.
11: C'est bien.
9: T'as vu ça?
11: Pour une fois.
9: Je fais des efforts. Je vais faire de la médiation bientôt.
11: Petit.
9: Allez, du coup, on va s'écouter de la musique tout de suite. On va s'écouter Fatal Bazooka avec Yel. Et ça sera. Parle à ma main.
12: Salut Yel.
13: Salut Christelle.
12: Et on n'est pas des putains franges.
13: C'est clair.
12: Et on va leur dire.
13: Ok.
12: Parle à ma main.

0: 1918.
1: La gueule.
2: Bon, dédicace à nos filles quand même, parce qu'ils nous saoulent quand même avec ça dans la voiture, je crois.
3: Elles connaissent par cœur.
2: Et la chorégraphie.
3: Et oui.
2: C'est toi, par la maman, FBI, voilà.
3: C'est
2: bon, il n'y a que le truc dans le doigt là qu'elles font pas.
1: Ouais. Tant mieux.
2: Je les ai pas compris.
3: Non, c'est très bien.
2: Non, mais c'est des musiques qu'on écoutait nous.
1: Bien sûr.
2: Donc des fois, quand j'écoute les paroles, je dis oh, les parents nous ont laissé écouter ça. Oh.
3: Attends, le pire, c'était les musclés. T'as déjà réécouté les chansons des musclés?
2: Non, j'écoute pas les musclés.
3: C'était très tendancieux. Puis on chantait ça. Bon, eh ben, en parlant de tendancieux, on va écouter Mamie Claudine.
1: Ah, mais oui, justement, j'étais partie ailleurs. Mais non.
3: Ah, mais la vérité.
4: Bah, reviens dans les studios.
1: Alors, Mamie Claudine, elle va parler du trône des chaussettes. Ouais. Mais plus communément, c'est pouvoir ou misogynie?
4: Ça tombe bien, j'ai froid aux pieds.
3: Pouvoir ou misogynie?
1: La misogynie est un sentiment de mépris ou d'hostilité à l'égard des femmes.
3: Ouais.
1: Typiquement occidentale, c'est une mentalité où elle peut se manifester par des comportements violents de nature verbale, physique ou sexuelle, pouvant, dans des cas extrêmes, aller jusqu'au meurtre, donc le fémicide. Le terme est sémantiquement antonymique à celui de la misandrie. La misandrie, c'est sentiment de mépris ou d'hostilité à l'égard des hommes. Et ce sentiment est ressenti par certains hommes ou à un degré beaucoup moindre par certaines femmes. La misogynie peut passer inaperçue à la conscience lorsqu'elle est portée par le langage. Dans la langue française, par exemple, on peut remarquer que le mot « homme » peut-être porteur d'ambiguïté, car il est plutôt plurivoque, étant donné qu'il désigne à la fois l'individu, le sexe masculin, et le genre humain. Où le mot « homme » est synonyme de « les hommes », dans leur ensemble, et désigne l'humanité entière, homme et femme. C'est ambigu. La société montre que les femmes sont moins exposées et qu'elles furent écartées des places de leader, sauf à renier ou à escamoter leur féminité. C'est une réalité pure et dure. On pourrait dire que les stéréotypes culturels demeurent ancrés dans nos sociétés. Pour le reste, notons qu'elles négligent un peu l'influence des femmes dans l'histoire via l'alcôve ou la politique. Par exemple, Anne d'Autriche gouverna la France avec Mazarin.
5: Exactement.
1: Madame de Pompidour contribue à l'inspirer, sans compter une Catherine de Russie imprimant sa marque sur son empire.
3: Et Madame de Fontenay dedans?
1: On n'en parle pas, s'il te plaît.
2: Paix à son âme.
5: Merci.
1: Oui, paix à son âme. Était-elle femme ou se cachait-elle derrière des mâles vertus?
4: Non, derrière un chapeau.
1: Inspirée dans leur conditionnement social, la grande Catherine en a fait exister au moins pour moins que cela. Et sur le plan de l'égalité stricto sensu, il reste également à faire du point de vue des salaires par exemple, mais sur le plan politique aussi. Des femmes arrivent au pouvoir en Occident et ailleurs, pensons à Benazir Bhutto, Pakistan.
3: Oui, d'accord, bien sûr, oui.
1: Et s'y maintiennent malgré les insultes d'une minorité, gageons que ce n'est pas fini. Alors, pouvoir ou misogynie? Pour vous rappeler que la curiosité intellectuelle est à la portée de tous.
5: Super.
2: Merci Mamie Claudine pour cette belle chronique.
5: Un peu aussi.
1: C'était vachement sérieux. Hein.
5: Oui. Georges Sand aussi qui a pris le pseudonyme d'un homme pour écrire. Par exemple.
1: Effectivement, oui, mais j'ai pas pensé à Georges Sand.
5: Magnifique autrice.
1: Mais
3: Bien.
1: De toute façon, même maintenant, les hommes politiques qui portent la culotte, ce ne sont pas les hommes qui portent la culotte.
3: Mais qu'est-ce que t'en sais?
4: Tu parles de chaussettes.
1: Ce sont les femmes aussi. Les femmes aussi mettent des chaussettes.
2: Mes chaussettes, rouges et jaunes, un petit peu.
1: Enfin, c'est quand même les femmes qui ont le pouvoir.
2: Rouges et jaunes, un petit peu.
4: Oh,
3: comme dirait Jean-Michel.
2: Qu'est-ce qu'il dit? C'est qui Jean-Michel?
5: C'est lui.
3: Bah non, mais on parle de femmes qui ont le pouvoir.
1: Bah oui.
3: Du coup, moi je pense à Jean-Michel, moi, quand j'entends ça.
1: Ok.
2: C'est qui Jean-Michel?
3: Jean-Michel Trogneux.
2: Ah, on ne connaît pas. Ouais.
1: Ok.
3: Bon, allez, bon. Sur ce.
4: Allez, bon.
3: Sur ce.
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2: Tais-toi, Oh là là, c'est bordel.
0: Les 17h, vous accompagne tout votre fin de journée.
2: C'est pas grave, il va l'effacer. Hein.
3: Non, même pas, je continue.
4: Allez. Ah,
2: t'as appuyé sur le bouton?
3: Non, j'ai pas appuyé, j'ai laissé.
2: Voilà, c'est bien.
3: Ça fera partie de...

0: sais, dans la société, il faut aborder tous les sujets parce qu'il y a plein de gens qui ne savent pas sur certaines choses et sur d'autres choses. Donc, si c'est sérieux,
1: il y a déjà quelqu'un qui t'a envoyé un aubergine en émoji ?
0: Non. Non, mais par contre,
2: aubergine, pêche, soleil.
0: L'autre fois, j'ai été chercher, des cartouches pour ma cigarette.
3: Ah, ça, c'est pas bien.
0: La petite jeune qui tient la boutique, elle me dit, Madame Boudou, j'ai entendu votre chronique sur la solitude, je me suis reconnue dedans.
1: Ah, tu vois, écoute.
4: Ah, c'est chaud, c'est bien.
2: Attends, un autre truc. Tu sais qu'elle fait partie de nos auditrices maintenant, quand même.
0: Ozana,
4: jeune fille.
3: On la salue.
1: On lui fait un gros bisou.
2: Un gros bisou à toi.
0: Ozana, un gros bisou.
4: Sois moins seule aussi, si elle est seule. Ta solitude.
1: Bah, nous écoute.
0: Non, mais comme je disais, tu peux être en couple, mais tu peux être seule.
4: Exactement.
0: Tu es entourée de solitude parce que il y a de l'incompréhension, parce qu'on a des points de vue différents.
1: Oui, virez-moi ça. Oh là là. Allez. Faites pas brère avec des gens nuls. Faites votre vie, hein. C'est bon.
4: Kiffez.
1: La vie, oui, voilà. Ouais,
5: donc, sur ces belles paroles, on termine l'heure. Et puis, on revient tout à l'heure avec la deuxième heure de l'émission. À tout de suite.
2: Allez, bisous.
0: À tout de suite.
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1: Bonjour football. Hier soir, le RC Lens s'est incliné sur sa pelouse de Bollard face à un très solide Sporting Portugal 2-0 pour le compte de la deuxième journée de la phase de ligue de la Ligue des Champions. De son côté, Lille affrontait le vice-champion d'Europe en titre Arsenal à Londres. La marche était bien trop haute pour les Dogs qui se sont lourdement inclinés 3-0. Toujours deux nouvelles casseroles pour la FIFA. Selon une enquête du New York Times, l'instance qui chapeaute le foot mondial a loué un bureau très peu utilisé, la Trump Tower, pour le montant faramineux de 4 millions de dollars pour 7 ans. Tout ça pour se rapprocher de Donald Trump, commente le journal. Par ailleurs, selon une enquête du journal britannique The Times, la FIFA n'a pas déclaré le salaire de son président versé par la société organisatrice de la Coupe du Monde. On parle de plusieurs millions d'euros qui auraient pu servir à financer l'achat d'une villa luxueuse à Miami, où le patron du foot mondial a installé sa famille à l'approche du mondial américain. Basket des débuts catastrophiques pour la JL Bourg dans cette saison d'Eurocoupe 2026-2027, tenant du titre. Les Burgiens n'ont toujours pas décroché de victoire dans cette deuxième Coupe d'Europe dans la hiérarchie continentale. Mardi, les hommes de Frédéric Fautou étaient en déplacement chez les Lituaniens du Neptunas Klaipėda. Ils se sont inclinés 93-89. Bourg a notamment payé très cher son début de match complètement raté. C'est parti pour la 45e édition des championnats d'Europe de tennis de table du côté de Ljubljana. La fratrie Lebrun a débuté de la meilleure des façons la défense de son titre avec une victoire en 3-7 contre la paire hongro-néerlandaise composée de David Santosi et Milo Debout. Les frères Lebrun semblent bien remis de leur défaite en double samedi en finale du China's Match de Pékin. Ils défieront en 8e de finale la paire slovène Jurgic Kozul. Qualification également pour Esteban Dor et Florian Bourasso. Ils seront opposés aux Suédois Morgar et Ranfour et ne pourront pas retrouver les Lebrun avant une éventuelle demi. C'est la fin de ce Flash Sport. Une très bonne journée à notre écoute.
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4: On est de retour sur Vive FM, toujours avec l'équipe de Vive l'après-midi.
5: Il
4: Bonjour.
5: Est un peu plus de 18h.
4: C'est ça, exactement.
6: C'est l'équipe au taquet de la bande FM.
7: Ouais, c'est ça, c'est l'équipe qui est carrément au taquet.
4: Il reste une heure avec nous. Dans un instant, on va écouter les informations, mais tout à l'heure, on va écouter quoi ?
6: Il y aura des infos, de la météo, de la musique, mais on va revenir avec l'agenda du lendemain, donc on va parler du jeudi. Et ensuite, on va écouter les chroniques de Lorraine. Lorraine, bonjour.
8: Bonjour.
4: Ah, c'est moi. Ah, c'est moi.
6: Bienvenue
4: c'est
6: parmi moi. Nous. Lorraine, si tu es parmi nous, frappe trois fois.
8: Un, deux, trois. Le grand tâche
5: Lorraine
8: des fêtes
5: est
8: communales.
5: En situation d'urgence.
8: Donc, ce sera le grand tâche des fêtes communales. Varennes, Carlepont.
4: Les cantons autour du pays, de Noyon.
6: Donc, la fête.
5: Et toi, Lilian ? Moi, ça sera la fête dans les casseroles.
6: Des pâtes. Bon, en attendant, on va s'écouter donc l'agenda, puis ensuite, on va s'écouter donc de la musique. Donc, à tout de suite sur Vive FM.
5: Bisous.
8: Salut. À tous.
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9: Bonjour à toutes et à tous. Interdiction d'agrainage des sangliers dans l'Aisne. La mesure sera donc appliquée, prévue par le schéma départemental de gestion synergétique. La mesure doit freiner la prolifération des sangliers et des dégâts agricoles, mais elle a suscité une forte opposition chez les chasseurs. Saint-Quentin interpellé au volant alcoolisé et sans permis, sortant de chez son ex qu'il n'a plus le droit de voir. Cet homme de 30 ans, déjà connu des services de la police, a été interpellé encore une fois lundi 12 octobre dernier sur Saint-Quentin. Sous contrôle judiciaire, il a notamment enfreint l'interdiction d'entrer en contact avec son ancienne compagne. Plusieurs infractions routières lui sont également reprochées. Nous l'avions évoqué dans un précédent journal, Forest Automobile, au premier jour de son procès. Frédéric Marconnet nie avoir été le gérant. Ce lundi 12 octobre, le procès du chef d'atelier de Forest s'est ouvert au tribunal de Laon. Les magistrats ont tenté de savoir si Frédéric Marconnet, interdit de diriger une entreprise depuis 2019, était ou non le gérant de ce garage. Ben, 18 ans, est déjà condamné deux fois pour avoir roué de coups un jeune homme devant la caméra. 3 ans et 4 mois de prison ferme, c'est la peine infligée à un habitant de Nesle dans la Somme voisine pour des violences aggravées sur fond de dettes de stupéfiants. Décidément, rien ne va plus. Ivre, il insulte et menace deux policiers municipaux. 2 mois de prison avec sursis, un quadragénaire qui a donc été condamné pour avoir insulté et menacé ses policiers. Puis résister à son interpellation le 4 avril dernier, son casier judiciaire était vierge. Le supermarché de la rue Jean Jaurès à Fresnoy-le-Grand fait partie des magasins victimes. Les systèmes de réfrigération connectés, une partie des denrées a toutefois pu être sauvée. Fin de ce flash, nous vous souhaitons une excellente journée.
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10: Bonjour, les députés poursuivent aujourd'hui l'étude de la première partie du projet de loi de finances 2027 à l'Assemblée nationale consacrée aux recettes. Le Palais Bourbon se penche aussi sur le prélèvement sur recettes au profit de l'UE, part essentielle de la contribution de la France au budget européen. À 7 mois de la présidentielle, le Sénat s'empare du dossier brûlant des ingérences étrangères sur la campagne. Un projet de loi visant notamment à durcir les peines pour les personnes ayant diffusé des fausses informations entre en discussion dans la haute chambre du Parlement. Le ministre de l'Éducation nationale, Édouard Geffrey, a indiqué ce matin que des améliorations de Parcoursup vont être proposées au Premier ministre d'ici la fin du mois d'octobre. En revanche, toute réforme du baccalauréat est écartée à 6 mois de la présidentielle. L'OFB, l'Office français de la biodiversité, annonce que près de la moitié des cours d'eau français étaient à sec fin septembre. Une situation inédite depuis le début des relevés il y a 15 ans et qui ne montre pas de signes d'amélioration. Un petit garçon de 7 ans a été retrouvé mort hier en Guyane après avoir été oublié dans un car scolaire qui avait rejoint son dépôt. Nous avons constaté une série de dysfonctionnements, a réagi lors d'une conférence de presse Sandra Trochimara, présidente de la communauté d'agglomération du centre littoral. Ce vendredi, Bison Futé prévoit une circulation difficile dans le sens des départs partout en France pour le début des vacances de la Toussaint. La journée est classée orange au niveau national. La circulation sera importante sur les axes desservant les frontières du pays, la côte bretonne et l'arc méditerranéen. C'est la fin de ce flash. Une très bonne journée à toutes et à tous.
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1: La météo pour ce jeudi 15 octobre, la plus belle journée de la semaine avec du soleil après dissipation des brouillards le matin et de la douceur. Les températures pour ce jeudi matin, tout d'abord 8 degrés pour Strasbourg, 9 à Paris et Orléans, 9 également pour Dijon, 10 à Lille et Lyon, 12 degrés pour Cherbourg, 13 à Toulouse, 15 degrés pour Bordeaux, Biarritz, Nice et Brest et 17 degrés pour Ajaccio. Et pour ce jeudi après-midi, 17 degrés attendus sur l'Alsace, 20 degrés sur les Hauts-de-France, 20 degrés également pour la Bretagne et la vallée du Rhône, 22 degrés sur la Normandie et la région parisienne, 23 degrés sur le centre-val de Loire, entre 26 et 28 sur la Nouvelle-Aquitaine, 26 sur l'Occitanie, 22 à 24 sur le pourtour méditerranéen et 24 degrés pour la Corse.
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9: Allez, vous êtes de retour sur Vive FM et c'est toujours Vive l'après-m. On vient de s'écouter de la musique et puis
10: et l'agenda.
9: Bah oui, on s'est écouté l'agenda de demain. Avant de retrouver les chroniques patrimoine de Lorraine, eh bien on va s'écouter de la musique. On va s'écouter Black M et ça va être
10: Sur ma route.
9: C'est parti.
11: Ah, j'adore.
10: Moi aussi.

0: 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Et oui, vous avez entendu sur ma route de
1: Black M.
2: Ça fait du bien, Black M, cette ambiance. Bon, en parlant d'ambiancer, on est dans l'ambiance festive.
3: Exactement, le grand H des fêtes communales. À mesure que les fêtes populaires se développent, chaque commune va chercher à construire son propre rendez-vous. C'est le grand H des fêtes communales, celui où le calendrier du village se remplit de manifestations qui portent son nom et deviennent parfois de véritables institutions locales. Les anciens programmes du pays noyonnais témoignent de cette diversité. Qu'il s'agisse de Noyon, Carlepont, Varennes, Berlancourt, Guiscardville, Fréniche ou Babeuf, ont chacun leurs habitudes et leurs dates. Certaines fêtes se déroulent sur une journée, d'autres sur tout un week-end. On y organise des concours, des jeux, des brocantes, des repas, des spectacles et des manifestations sportives. La pétanque trouve naturellement sa place dans ces journées populaires. Les associations prennent également une importante croissante. Comités des fêtes, sociétés sportives, associations culturelles ou amicales participent à l'organisation. La fête devient alors une véritable entreprise collective. Il faut préparer les installations, trouver des bénévoles, organiser les repas, accueillir les artistes et prévoir les animations. Dans les petites communes, cette mobilisation peut représenter des semaines de préparation pour quelques heures de réjouissance. Mais cela fait précisément partie de la tradition. Une fête communale n'est pas seulement consommée par les habitants, elle est fabriquée par eux. C'est ce qui lui donne cette identité particulière. Derrière le programme imprimé, il y a des bénévoles, des élus, des associations et des habitants qui donnent de leur temps. La fête devient ainsi un miroir de la vie du village. Et ces dimensions collectives existent encore aujourd'hui.
4: Même si
3: les programmes ont beaucoup évolué, à Varennes par exemple, les rendez-vous festifs associent désormais musique, patrimoine, voitures anciennes, brocantes, expositions des deux chevaux, artisans et activités de plein air. Ce mélange peut surprendre si on le compare au fait d'autrefois, mais il répond à la même logique, proposer à chacun une raison de venir. Les familles trouvent une animation, les passionnés leur exposition, les amateurs de musique leur concert et les habitants l'occasion de se retrouver. La fête communale vient de commune, de canton, c'est-à-dire chaque village, chaque canton a une spécificité quand elle propose sa fête. Donc, ce n'est pas un gros mot fête communale, fête de la commune, fête de la ville, c'est tout simplement cela. Donc ce mélange peut surprendre si on le compare au fait d'autrefois. Mais il reprend la même logique, proposer à chacun une raison de venir. Les familles trouvent une animation, les passionnés leur exposition, les amateurs de musique leur concert et les habitants l'occasion de se retrouver. La fête communale devient ainsi un espace où plusieurs générations peuvent partager le même événement sans forcément avoir les mêmes goûts. C'est peut-être l'une des grandes réussites. Elle accepte des changements sans renoncer à son identité. Autrefois, une fanfare pouvait être l'attraction principale. Aujourd'hui, ce sera peut-être un groupe de musique, une exposition automobile. Et vous allez voir à Noyon, le dernier dimanche du mois, il y a les voitures anciennes qui sont à la place là-bas.
4: Rassemblement de voitures anciennes.
3: Exactement, c'est cela. Elle accepte les grands changements. Aujourd'hui, ce sera peut-être... il peut coordonner plusieurs associations et plusieurs activités. Mais dans les deux cas, le principe est identique. Pendant quelques heures, le village se met en mouvement. En mouvement, ça veut dire qu'on bouge. En mouvement. Les rues...
4: Bouge ton boule.
3: Non, tout le corps. Les rues, la salle communale, le terrain de sport ou la place deviennent des lieux de rencontre. Et lorsque la fête s'achève, il reste quelque chose que le programme ne peut pas mesurer. Les souvenirs. Aujourd'hui, on les met sur les réseaux sociaux partout.
4: Ah, je croyais que tu allais me dire les décibels.
1: C'est vrai, ça. Non, c'est vrai qu'on met tout sur les réseaux.
3: Et on met tous les souvenirs. Mais c'est la nouvelle rue, en fait. Ouais. Les rencontres, les amitiés, parfois...
1: Virtuelles, du coup.
4: Oui, improbables.
3: Improbables. On fait vivre aussi avec son temps, malheureusement. Une fête communale réussie, c'est finalement une journée dont on reparlera longtemps après avoir rangé les tables et démonté les installations. Et c'est dans cette terre de France qu'on raconte la France éternelle.
4: Et oui, la c'est France cela. Éternelle.
3: Donc, sachez que peu importe où vous trouvez dans le pays noyonnais, la commune organise une fête. Il suffit juste d'aller lire. Aller dans les mairies, aller lire. poser des questions.
0: Non, mais ils vont plus dans les mairies maintenant. C'est, ils attendent l'événement qui soit créé sur Facebook.
3: Ah, si, l'événement, si tout le monde n'a pas
2: les,
3: Facebook,
2: à 75 ans. 20-30 secondes qui vont être sur TikTok. Oh, t'as vu, c'est passé ça. Bah ouais.
0: Et tu te fais engueuler. Mais vous n'avez pas annoncé.
3: Exactement.
0: Vous n'avez pas dit. Mais comment ça se fait? Moi, je ne suis pas au courant.
3: Je ne suis pas au courant. Non, comment t'as su?
0: Moi, je le vois. Des fois, sur la page Vive FM, on se fait engueuler parce qu'on a filmé un événement. Mais moi, je ne suis pas au courant. Comment ça se fait?
3: Il fallait venir.
0: Au lieu de dire qu'il y a du bruit, il va voir où il y a du bruit.
3: Oui, exactement.
1: Ils sont bruyants.
3: On viendra pas y en fait.
0: Moi, je tiens à féliciter. Je reviens justement sur un événement bruyant à Chauny. C'est la fête de la bière. Oui. C'était la première fois.
3: Ouais, j'ai vu.
0: Il y a eu un monde, Mais c'est obligé de refuser du monde à 23h. Parce que du monde voulait vous encore rentrer, mais c'était impossible. Il y avait tellement de monde déjà à l'intérieur. Il fallait après dire aux gens, allez, hop, minuit, il faut fermeture.
3: C'est plus possible.
0: Mais ça a été un succès fou. Franchement, voilà.
2: Vivement la prochaine.
3: Exactement. Dans le pays Noyonnais, il y a des fêtes.
0: Donc Vive FM était partenaire justement. Et du coup, Kevin, il y avait les deux Kevin.
1: Kevin 1 et Kevin 2, Kevin au carré.
0: Et Carlier.
1: Il n'y avait pas Kevin Occupe parce que.
2: Il y avait Kevin aussi.
0: Kevina. Parce qu'il est présente à la vie.
1: Kevina.
0: Il s'est trompé, il a dit présente. Ah, j'ai ta vie.
1: Kevina. Salut, c'est Kevina.
0: Allez, bisous Kevina, parce que je suis sûre que tu nous écoutes de ton bus.
1: On t'adore.
2: Bon, allez, du coup, merci beaucoup Lorraine pour cette très belle chronique.
3: Merci.
2: Et on va s'écouter un petit peu de la musique et puis on va revenir avec la chronique sport de Lilian.
0: Ah ouais, travaille aujourd'hui. Fini la glandouille.
2: Allez, à tout de suite.
1: Eh, bisous.
4: Salut.
3: Bisous.
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1: Allez, on est de retour sur Vive FM. C'est le moment de Lilian, sa chronique sport.
2: Il est vivant ?
1: Oui, il est vivant. Et au fait,
3: oui.
1: ça t'a pas embêté d'être remplacé par quelqu'un du Mexique ?
3: Non.
1: Pendant deux semaines ?
3: Je suis très content que ce soit lui.
4: Il a kiffé.
3: J'ai même été juste dégoûté d'essayer de ne pas pouvoir avoir été là.
1: On le refera.
3: Mais, oui,
1: mais de base, il te remplace. Quand t'es pas là, il est censé faire ta place.
3: Écoute, mais c'est très bien.
1: Ouais.
3: Parce que comme ça, nous, on arrive à gérer nos courses entre deux. Quoi.
1: Voilà, exactement. Mais du coup, on lui a fait un défi, mais je pense pas qu'il l'ait déjà fait. Tu sais, c'est quoi son défi ?
3: Non.
1: Parce que là-bas, apparemment, il y a des feux rouges tous les 100 mètres. C'est compliqué.
3: Oui,
1: Et à chaque feu rouge, il faut que tu t'arrêtes. Sauf que quand tu fais une course, c'est compliqué, quoi.
3: Ouais, c'est un peu, oui.
1: Donc, du coup, je vais défier de tourner autour du feu rouge tant qu'il est rouge. Et après, continuer.
3: Punaise. Ah ouais. Ouais. Ça,
5: mais il est capable de le faire.
3: Il va le faire, ça.
1: Mais oui, mais il a intérêt de le faire.
3: Ah bah, ça sent les vidéos, ça.
4: C'est inutile de rappeler que le litre de gasoil, il est à 23 centimes là-bas.
3: Oui.
1: Ouais, on a calculé.
3: Oh punaise.
1: Bon, allez, c'est la chronique de Lilian.
3: Bah, on va parler de pâtes, ça nous changera de parler de gasoil.
1: Voilà, ça coûte moins cher. C'est moins cher.
3: Quoique. Bref.
1: Tu mets ta petite musique d'ambiance.
3: Allez, c'est parti. Bon, aujourd'hui, on va parler de faut-il vraiment manger des pâtes pour être sportif ? Alors aujourd'hui, on va parler d'un aliment.
5: On n'entend pas la musique.
1: Mais si, elle est très bien.
3: Mais quelle est dissipée, celle-là.
4: Non, mais t'as vu, là, te renvoie la balle.
3: Oui, ouais, mais moi, j'ai l'habitude, ça fait une saison que je suis rodé. D'un aliment qui a presque obtenu sa licence officielle de sportif. Les pâtes.
4: Patatras.
5: Ouais.
3: Des pâtes. À tel point qu'on t'appelle papate. Parce que dans l'imaginaire collectif, dès que tu fais du sport, tu dois manger des pâtes. Tu cours, des pâtes. Tu fais du vélo, des pâtes. Tu vas à la salle, des pâtes. Tu regardes une vidéo de sport sur Instagram.
4: Des pâtes.
3: Bon, allez.
1: Un beau bol.
3: Des nouilles chinoises.
1: Voilà.
3: Alors, la question du jour, c'est faut-il vraiment manger des pâtes pour être sportif ? Et la réponse est évidemment
1: oui.
3: Non.
1: Oh.
3: Mais les pâtes ont quand même une place intéressante dans l'alimentation des sportifs. Et pourquoi ? Parce qu'elles sont riches en glucides. Et les glucides sont une source importante d'énergie pour notre organisme.
1: Des sucres lents.
3: Des glucides, tout simplement.
1: Ouais.
3: Sucres lents, oui.
1: Ah.
3: Oui, les glucides en général.
5: Bah oui,
3: tu consommes de l'énergie, tu consommes des glucides. Voilà. Donc on va taper dans les glucides.
5: On va pas chipoter.
3: Damien, coupe son micro, s'il te plaît.
1: Tu l'as embêté depuis le début de semaine,
3: oui,
1: à faire ses chroniques.
3: Non, mais elle a raison, elle a raison. En gros, pour un sportif d'endurance, les glucides, c'est un peu le carburant, comme dans vos véhicules. Hein ?
1: Oui.
3: Ça coûte super
5: c'est
3: cher pour
5: vrai.
3: Les voitures. Mmh. Mais du coup, il faut trouver les voitures qui marchent aux pâtes.
4: Ouais.
3: Et c'est les grandes marques de pâtes qui vont être...
1: Il y en a qui mettent de l'huile, de colza.
3: Oui, l'huile, oui.
4: Ouais, selon les pompes d'injection. Ouais.
3: Exactement. Et c'est pour ça qu'on parle souvent des pâtes avant une course ou une grosse séance. Mais attention, sportif ne veut pas dire membre officiel du club des mangeurs de spaghettis. Les glucides, on en trouve aussi dans le riz, les pommes de terre, le pain, les céréales, la semoule, les légumineuses, les fruits, enfin bref, il y en a un peu dans d'autres choses aussi. Donc si tu n'aimes pas les pâtes, rassure-toi, ta carrière sportive n'est pas terminée. Tu peux très bien courir un marathon sans avoir mangé une seule fourchette de spaghettis la veille. Et puis il y a un autre grand classique, le repas de veille de course. Tu sais, celui où le sportif se dit « Demain, j'ai 20 km, donc ce soir, je vais manger pour 4 ». Et là, tu te retrouves avec une assiette de pâtes suffisamment grande pour nourrir toute une équipe de rugby.
1: Ou manger une raclette.
3: Ou une raclette.
4: Ou une raclette, ouais.
3: Ça, c'est des expériences que moi, je fais avant de...
1: Oui.
3: Tu finis le repas en étant incapable de bouger. Et le lendemain matin, tu te demandes pourquoi ton estomac a décidé de participer lui aussi à la course. Parce que le but n'est pas de se gaver.
1: Mais...
3: Mais,
1: t'as cru qu'il n'y avait plus de musique ?
3: Oui, j'ai eu, pardon. C'est des joies du direct.
5: Non, mais c'est parce qu'il est à l'ouest encore.
1: De pas.
3: Non, j'entends bien, je sais gérer en même temps, j'entends le son. Moi, ça me permet de me... Enfin bref, on ne va pas débriefer sur ma façon de travailler à la radio. Pour les efforts longs, on peut effectivement avoir intérêt à augmenter ses apports en glucides dans les jours qui précèdent selon la distance et selon ses besoins. Mais ça se prépare progressivement. Et surtout, on évite de tester une nouvelle stratégie alimentaire le matin d'une compétition. Parce que découvrir qu'on ne digère absolument pas les pâtes à la crème au kilomètre 7 d'un marathon, c'est une expérience qu'on ne souhaite à personne.
4: Raoul.
3: Entre autres. Après, on ne va pas débriefer sur tout non plus.
4: Non.
3: Et puis, l'alimentation du sportif ne se résume pas aux glucides.

0: En gros, si ton alimentation ressemble uniquement à une montagne de pâtes avec une petite feuille de salade posée dessus bon. Pour faire joli, on peut peut-être revoir deux ou trois choses. Et surtout, il faut adapter ce qu'on mange à son activité. Quelqu'un qui fait une petite séance tranquille de 30 minutes n'a pas forcément les mêmes besoins qu'une personne qui prépare un marathon ou un ultra de 10 heures. Parce que sinon, à force de manger comme si on préparait l'UTMB pour aller faire 20 minutes de vélo d'appartement, on risque surtout de devenir champion du monde de digestion. Alors oui, les pâtes peuvent être un excellent aliment pour les sportifs, mais elles ne sont pas obligatoires ni magiques. Elles ne vont pas courir à ta place et surtout, elles ne te donnent pas automatiquement un abonnement au podium. Le plus important, c'est d'avoir une alimentation variée, équilibrée, adaptée à son activité et ses besoins. Et si tu aimes les pâtes, bah fais-toi plaisir. Spaghetti, penne, coquillette, peu importe. Mais si vous commencez à manger des pâtes au petit déjeuner, au goûter et avant de dormir, là, vous êtes peut-être en train de préparer les Jeux Olympiques de la carbonara. C'était votre chronique sport et bien-être. Et surtout, n'oubliez pas que vous fassiez un petit pas ou un grand bond. L'important, c'est de continuer d'avancer. Et ça, c'est l'esprit P42K. Et nous, on se retrouve demain parce que j'ai quand même travaillé un peu cette semaine.
1: C'est pas vrai.
2: On t'a déjà bouffé deux chroniques en début de semaine. T'as le droit de travailler.
0: Bah, exactement. Voilà. Mais bon, toujours dans la bonne humeur, toujours avec la meilleure équipe
2: la base,
0: de l'après-midi.
2: La base.
0: Voilà. Et puis voilà.
2: Bah merci Lilian. Bisous.
3: Vous avez remarqué le sourire niais qu'il arbore?
1: Non.
2: Non.
0: Il est sincère. Après, tu sais quoi? Je vais me tourner vers Lorraine. Elle va dire non, mais tu me tournes le dos présentement.
2: Et où le respect là?
0: De toute façon, on me chie dans les bottes. Il n'y a plus de respect de rien. Non, mais faites attention à l'alimentation. Faire du sport, c'est bien, mais ne pas non plus sombrer dans ce qu'on voit dans les réseaux. Dire ouais, moi je. Parce que c'est vrai
2: l'extrême.
0: Qu'on est... Oui, ah ouais. Dans l'extrême. Ce qu'on voit sur les réseaux, c'est l'extrême. Je suis moi-même sportif. Je suis pas de haut niveau.
3: C'est
0: mais enfin, voilà. Et pourtant, je vis normalement. Il faut pas non plus se priver. Et...
2: Faites pas du type au jour vrai.
0: Manger équilibré, sainement.
3: Ouais, vous pouvez quand même boire une petite bière de temps en temps.
0: Exactement. Bah, j'en suis la preuve. Non. Donc voilà, manger juste.
2: Oui.
0: Sain. Faites-vous plaisir quand vous avez envie. Il faut savoir se rattraper.
2: Vive la raclette.
0: Bah ouais,
2: après, voilà. Puis le lendemain, tu fais, t'avais fait combien?
0: C'était les 21 de la saute trail. Je l'ai refait d'ailleurs, tiens.
2: Sans la raclette?
0: Bah je sais pas.
4: À Verberie
2: quand?
0: Parce, bah, c'est la même date.
2: Donc, on va prévoir une raclette.
0: Donc
2: alors.
0: Ce sera la raclette la veille.
2: Ok.
1: Bon, non, et ben, mais... sur ces derniers mots de la raclette.
0: La raclette. On y arrive, on est proche de la saison. Bah, la raclette.
1: On est proche de la saison et surtout proche de la fin de l'émission.
0: Ah non.
1: On s'écoute un petit peu de musique et puis on revient pour se dire au revoir.
0: Allez, bisous.
1: À tout de suite.

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12: Bonjour, football. Hier soir, le RC Lens s'est incliné sur sa pelouse de Bollard face à un très solide Sporting Portugal 2-0 pour le compte de la deuxième journée de la phase de ligue de la Ligue des Champions. De son côté, Lille affrontait le vice-champion d'Europe en titre, Arsenal, à Londres. La marche était bien trop haute pour les Dogs qui se sont lourdement inclinés 3-0. Faut toujours deux nouvelles casseroles pour la FIFA. Selon une enquête du New York Times, l'instance qui chapeaute le foot mondial a loué un bureau très peu utilisé, la Trump Tower, pour le montant faramineux de 4 millions de dollars pour 7 ans. Tout ça pour se rapprocher de Donald Trump, commente le journal. Par ailleurs, selon une enquête du journal britannique The Times, la FIFA n'a pas déclaré le salaire de son président versé par la société organisatrice de la Coupe du Monde. On parle de plusieurs millions d'euros qui auraient pu servir à financer l'achat d'une villa luxueuse à Miami, où le patron du foot mondial a installé sa famille à l'approche du mondial américain. Basket, des débuts catastrophiques pour la JL Bourg dans cette saison d'Eurocoupe 2026-2027, tenant du titre. Les Burgiens n'ont toujours pas décroché de victoire dans cette deuxième Coupe d'Europe dans la hiérarchie continentale. Mardi, les hommes de Frédéric Fautou étaient en déplacement chez les Lituaniens du Neptunas Klaipėda. Ils se sont inclinés 93-89. Bourg a notamment payé très cher son début de match complètement raté. C'est parti pour la 45e édition des championnats d'Europe de tennis de table du côté de Ljubljana. La fratrie Lebrun a débuté de la meilleure des façons la défense de son titre avec une victoire en 3-7 contre la paire hongro-néerlandaise composée de David Santosi et Milo Debout. Les frères Lebrun semblent bien remis de leur défaite en double samedi en finale du China Match de Pékin. Ils défieront en 8e de finale la paire slovène Jurgic Kozul. Qualification également pour Esteban Dor et Florian Bourasso. Ils seront opposés aux Suédois Morgar et Ranfour et ne pourront pas retrouver les Lebrun avant une éventuelle demi. C'est la fin de ce flash sport. Une très bonne journée à notre écoute. C'est Déborah et Damien.
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13: Alors c'est une fin de Vive FM.
14: C'est vrai.
13: Ah yé.
14: Oui,
13: qu'est-ce que tu veux, Lilian? Tu fais du mimique.
15: C'est moi qui ai le BTA.
13: Ah, c'est toi qui as le BTA. Bah oui, en plus, pour la fin, moi j'en ai besoin.
15: Je sais, c'est bien pour ça. T'as vu un peu?
14: On va être embêté.
13: Mais non, on va pas être embêté. Damien, il va parler du programme de demain.
14: Oui,
15: et
14: bien déjà...
15: pendant ce temps, je vais couper le BTA.
13: Voilà.
15: Toi, tu vas reprendre le BTA. Et vu qu'on est des gens très polyvalents, voilà. Et bien ça va se passer nickel.
13: Et les
15: personne
13: gens...
15: va y voir que dalle.
13: Et les auditeurs vont dire c'est quoi le BTA?
14: Pour ceux qui veulent savoir, en fait, c'est
15: le dispositif Bluetooth.
14: Bluetooth, voilà, qui nous permet de communiquer avec nos portables via la console.
13: On est moderne chez Vive FM.
14: Et puis depuis la console qui permet après d'enregistrer, que vous puissiez après nous entendre.
15: Alors, le BTA, plus en détail, petit boîtier d'environ.
13: Bon, okay. Mini sextoys, mais Bluetooth.
14: Qui est chiant à connecter par moment.
15: Par moment, il
13: n'y a qu'avec
15: galérer.
13: Ton PC qui galère.
14: Oui, c'est vrai. Alors, bon, du coup, demain, vous allez retrouver Kevin et toute sa bande à 7h. Ensuite, vous aurez. On aura quoi
13: après ? Tous les chroniqueurs, l'agenda, Caro. Heureusement, Lorraine, elle suit.
14: Merci Lorraine.
13: Voilà, il y a Kevin avec les interviews, Philippe avec les histoires locales.
14: Samuel.
13: Je ne sais pas si vous avez remarqué, mais Samuel, il a changé de téléphone.
14: Ah ouais.
13: Allez, les photos, ils sont nickel.
0: Exactement.
13: Ah ouais, on l'avait.
0: Ouais.
13: Ah, j'ai
0: bien
13: dit
0: nickel.
13: Cool.
0: Ouais.
13: Alors, je ne sais pas si c'est un nouveau ou si on lui a prêté, mais merci.
14: Merci. Objectif.
15: Oui, mais il a arrêté de le faire avec de la couenne de jambon.
14: Bah oui, oh Samuel.
13: Samuel.
15: Bon, bref, sur ces belles paroles.
14: Bon, oui, sur.
13: Demain, on va surtout avoir nos chroniqueurs à nous préférés de Vive l'après-midi, d'abord. On va commencer par Mamie Claudine, demain.
16: Alors là, avant que je dise le titre de ma chronique, j'aimerais que les vrais Picards me pardonnent.
13: Ah oui, demain, oui,
16: parce
13: ça va
16: le langage
13: écorcher.
16: Le langage Picard, c'est quand même tout un programme.
13: Mais je vais être là pour t'aider aussi.
16: Et ma foi, je n'ai que des origines auvergnates. Bon,
14: après, dans Picard, il y a art.
16: Soit.
14: Comme dans Pyrostar.
16: Soit.
14: Lorraine, on va parler de quoi, nous, hein ?
0: Au bord de l'Oise, le temps des guinguettes.
13: Ah, au bord de l'Oise, qu'est-ce qu'il y avait comme guinguette au bord de l'Oise ?
0: À Pont-l'Évêque.
13: Ah oui.
15: Bah tiens, dans le Picard, je suis le guinguette.
13: Et Lilian ?
15: Est-ce que les montres connectées savent vraiment tout sur nous ?
14: Ah.
15: Parce qu'on est beaucoup dans un monde connecté, même avec les montres maintenant.
13: On arrive bientôt à Noël, tu vas bientôt changer, non ?
15: Non. J'allais dire, ça serait con, mais elle m'a coûté un bras celle-là. Donc,
14: Il t'en reste un deuxième.
15: Oui, bah du coup, elle est accrochée dessus. Donc si ça me recoûte un bras, j'ai plus de bras pour la mettre.
14: Bon, bah du coup, bah, c'est fini, c'est la fin de l'émission. On se retrouve demain. On vous souhaite de passer une très belle soirée.
16: Une très belle soirée.
14: Et un bel apéro.
13: Oui, également.
14: Également.
13: Oui.
14: Et puis.
13: Avec Samuel.
15: Samuel.
14: Allez.
13: Eh bien, on vous dit à demain.
14: À demain.
16: À demain. Salut.

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2: 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Il est 1h.

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